0: Dégagement prévu ce soir et la nuit prochaine avec des vents du nord-ouest à 20 km/h à Falla-40. Ça devient léger après minuit, minimum de 16. Demain mardi, généralement ensoleillé, maximum de 16. Et du soleil mercredi avec un maximum de 19.
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0: Dégagement prévu ce soir et la nuit prochaine avec des vents du nord-ouest à 20 km/h à Falla-40. Ça devient léger après minuit, minimum de 16. Demain mardi, généralement ensoleillé, maximum de 16. Et du soleil mercredi avec un maximum de 19.
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0: mardi. C'est du temps généralement ensoleillé avec un maximum de 16 degrés. Dans la nuit de mardi à mercredi, ce sera dégagé minimum de plus 1 et du soleil mercredi avec un maximum de 19.
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0: Aujourd'hui, mardi, c'est du temps généralement ensoleillé avec un maximum de 16 degrés. Dans la nuit de mardi à mercredi, ce sera dégagé minimum de plus 1 et du soleil mercredi avec un maximum de 19.
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0: Aujourd'hui, mardi, c'est du temps généralement ensoleillé avec un maximum de 16 degrés. Dans la nuit de mardi à mercredi, ce sera dégagé minimum de plus 1 et du soleil mercredi avec un maximum de 19.
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0: Aujourd'hui, mardi, c'est du temps généralement ensoleillé avec un maximum de 16 degrés. Dans la nuit de mardi à mercredi, ce sera dégagé minimum de plus 1 et du soleil mercredi avec un maximum de 19.
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0: Aujourd'hui, mardi, c'est du temps généralement ensoleillé avec un maximum de 16 degrés. Dans la nuit de mardi à mercredi, ce sera dégagé minimum de plus 1 et du soleil mercredi avec un maximum de 19.
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1: Aujourd'hui, mardi, c'est du temps généralement ensoleillé avec un maximum de 16 degrés. Dans la nuit de mardi à mercredi, ce sera dégagé minimum de plus 1 et du soleil mercredi avec un maximum de 19.
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1: Dans la Ligue de hockey junior des Maritimes, le Lightning Chaleur est au deuxième rang de la division Nord-East Link avec une récolte de 4 points en 3 matchs depuis le début de la campagne. Le Blizzard d'Edmundston, qui a la même fiche, est présentement au premier rang. Les Timberwolves de Miramichi sont quatrième avec 3 points en 4 matchs, tandis que les Tigres de Carleton ferment la marche au sixième et dernier rang avec 2 points en 3 parties. Hier, la centrale canadienne du hockey junior A a dévoilé une liste d'équipes à surveiller et le Lightning Chaleur y figure. À compter de la semaine prochaine, soit à partir du 28 septembre, la centrale publiera son top 20 canadien. Le Lightning Chaleur renouera avec l'action samedi soir prochain à Yarmouth, alors qu'il croisera le fer avec les Mariners. Dimanche, il sera ensuite à Valley pour y affronter les Wildcats. Jeudi soir prochain, les Timberwolves recevront les Rapides de Grand-Sault et vendredi soir, les Tigres seront les hôtes des Seamers de West Kent. Au hockey junior B, le Posidon de la péninsule acadienne disputera un deuxième match préparatoire ce vendredi 25 septembre au Centre uni de Caraquette dans un second duel face aux Forestiers de Saint-Quentin. Les portes ouvriront à 19h et le match débutera à 19h30. Le coût d'entrée est de 5$. Au tennis, la 13e classique d'automne uni du club tennis Chaleur reprendra demain. La finale chez les hommes, qui a été interrompue par la pluie, sera reprise demain soir à compter de 19h30. Jacob Cormier était en avance 6-4, 4-3 face à Jérôme Thériault lorsque la pluie a forcé l'arrêt du match décisif. Hier, le club tennis Chaleur a publié ses classements en date du 20 septembre dernier. Chez les dames, dans la division élite, Mégane Guéret mène avec 16 victoires et aucune défaite, bon pour 2592 points. Elle devance Mélanie Côté, qui a une fiche de 13 victoires et un revers pour 2111 points. Danny Aubé suit avec 11 victoires et 5 défaites pour 1846 points. Dans la division Challenger, Julie Daigle est en première place avec 11 victoires et une défaite, une fiche bonne pour 1791 points. Émilie Comeau est en deuxième position avec 10 victoires et une défaite et un total de 1655 points. Chez les hommes, dans la division élite, Jacob Cormier s'est hissé au premier rang avec 19 victoires en 19 matchs et un total de 3078 points. Renaud Roy est maintenant en deuxième place avec une fiche de 18 victoires et 2 défaites, bon pour 2929 points. Jean-Luc Breyer est présentement troisième avec 17 victoires et 4 défaites pour 2809 points. Dans la division Challenger 1000, Bob E a été déclaré champion grâce à une fiche parfaite de 11 victoires et aucune défaite. Dans la division Challenger 750, Nicolas Haché, invaincu, avec une fiche de 12 victoires en 12 matchs, est le champion cette saison. Et finalement, dans la division Challenger 500, Paul Arsenault est en tête avec 10 victoires et aucune défaite, une fiche bonne pour 1620 points. Au hockey M18 AAA, le Moose du Nord a dévoilé sa formation en vue de sa 10e saison hier. L'équipe sera composée de 12 attaquants, 6 défenseurs et 2 gardiens. Le Moose du Nord avait remporté ses 2 matchs préparatoires la fin de semaine dernière face à Mount Academy avec des scores de 6-3 samedi soir et 8-2 dimanche après-midi. Les 2 matchs avaient été disputés au centre régional Keith Irving. Le Moose débutera sa saison régulière sur la route samedi après-midi à Cole Harbour face aux Hunters. En soirée, il rejouera cette fois-ci face aux Weeks de Pictou County. Au soccer, il y aura un camp d'identification pour l'équipe de soccer masculin de l'école L'Envolée. Il aura lieu demain soir à 18h30 sur le terrain à l'arrière de l'école Marie-Esther. Il s'agit du camp qui permettra de former l'équipe qui participera aux Jeux régionaux de la péninsule acadienne en octobre. Ce sont les élèves de la 7e et 8e année qui y sont invités. Et finalement, au volleyball amateur féminin, il y a encore quelques places disponibles pour le tournoi amical du club de volleyball de la péninsule acadienne. Il aura lieu samedi et dimanche prochain au gymnase de l'école Marie-Esther de Chupagan. Les niveaux M13 et M14 seront disputés samedi, tandis que le M15 et le M16 dimanche. L'inscription a un coût de 200$ par équipe. Le prix d'entrée pour les spectateurs est de 5$. C'était le sport régional.
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3: Il est 6h, bon début de journée. Nous sommes le mardi 22 septembre. Ça veut dire deux choses. Ça veut dire l'ouverture de la chasse dès le lever du soleil. C'est quoi aujourd'hui? C'est 19h20... Non, 7h09, 7h09. Ah, je le sais que les chasseurs sont prêts depuis un petit bout de temps par ça. Et c'est aussi l'arrivée de l'automne à 21h05 ce soir. On a eu un mois de septembre, pas chaud, hein? En ce mardi, Luc Gélina va nous parler du Canadien qui a gagné hier match hors concours encore, Cole Caulfield en surtemps. On aura notre jeu Flaméo, le quiz du mardi, 7h10, a gagné une carte cadeau de 25 $ des restaurants Pizza Delight. Sandra sera avec nous à compter de 6h30. Ben, on est prêt comme ça pour animer votre... Mettre de la bonne humeur dans votre matin. Et côté météo pour aujourd'hui, généralement ensoleillé, nappe de brouillard se dispense ce matin. On prévoit un maximum de 16 aujourd'hui. Il y a un avis de gel en vigueur pour la nuit prochaine. Ce sera donc dégagé, brouillard se formant au cours de la nuit. On prévoit un minimum de 1. Avec risque de gel ou gel. Généralement ensoleillé pour demain, maximum de 17. Pour jeudi, c'est du soleil 21. Vendredi, soleil nuage 19. Samedi, nuageux 18. Et dimanche, soleil nuage maximum de 18. Les normales, 15 le jour, 6 la nuit. Le soleil se lève à 7:09. Va se coucher à 19h21. 9 degrés péninsule, 7 régions chaleur Charlotte-Hamilton. Dans le nord-ouest, c'est pas chaud ce matin, 0 degré, facteur vent moins 1. Miramichi, on a 5 et à l'île Miscou, c'est l'endroit le plus chaud dans la province ce matin, avec 10 degrés. On vous souhaite un beau mardi.
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0: 6h11 du côté de l'actualité. Yannick, à 7h, va nous parler de la rentrée parlementaire 2026 qui s'est faite hier du côté d'Ottawa. Chasse à l'orignal 2026, il y aura des chiffres, entre autres. Il y a 4727 permis qui ont été émis pour 2026 l'an passé. Il s'était tué 3558 orignaux. On verra cette année avec l'an passé 4794 permis. Alors, la température, il va faire beau, peut-être une journée ou deux trop chaud, là, mais les gens savent quoi faire. Fermeture d'une usine de Nakawik, les élus du Nouveau-Brunswick inquiets. Et il va nous parler d'une attaque de requins blancs à Percé. Tout ça à compter de 7 heures.
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6: 10h19, toujours dans l'actualité, la commissaire aux langues officielles du Canada a déclaré qu'elle avait l'intention d'intervenir dans une affaire concernant la fermeture de tribunaux qui desservaient les communautés francophones du Nouveau-Brunswick. Kelly Burke a expliqué qu'elle intervenait dans cette affaire portée devant la Cour suprême du Canada afin de souligner l'importance de l'égalité pour les communautés linguistiques minoritaires. Elle estime que cette affaire pourrait avoir des répercussions sur l'interprétation et l'application des droits linguistiques dans l'ensemble du Canada. On se souviendra qu'en 2022, le gouvernement du Nouveau-Brunswick a réorganisé les services judiciaires dans la région de Bathurst, fermant le tribunal de Caraquet et en désignant celui de Tracadie comme tribunal satellite. Un groupe de maires de la péninsule acadienne a contesté cette décision sur des bases linguistiques. Alors, il faudra voir qu'est-ce qui va se passer par la suite. Yannick va sûrement nous en parler aujourd'hui à ses bulletins d'information. Nos températures de ce matin, 9 péninsules, 7 régions chaleur, Charlotte-Hamilton. Du côté de Miramichi, on a 5 et on a 10 ce matin du côté de l'île Miscou.
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1: On va parler météo pour vous dire qu'il y a un avertissement de gel en vigueur pour la nuit prochaine. Généralement soleillé pour aujourd'hui. Brouillard se dissipant ce matin. On prévoit 16 aujourd'hui. Dégagé ce soir, cette nuit. Brouillard se formant au cours de la nuit. Minimum de 1 la nuit prochaine avec gel. Généralement soleillé pour demain. On prévoit 17. Jeudi, du soleil 21. Vendredi, soleil nuage 19, samedi nuageux 18 et dimanche, soleil nuage avec 18 degrés. Pour ce qui est des températures de ce matin, péninsule acadienne 9, 6 régions chaleur et Charlotte-Hamilton. On a du côté de Miramichi 7, 10 degrés du côté de Miscou, mais dans le nord-ouest, là, du côté d'Edmundston, c'est moins 1, facteur vent, moins 2.
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3: Dans la Ligue de hockey junior des Maritimes, le Lightning Chaleur est au deuxième rang de la division Nord-East Link avec une récolte de 4 points en 3 matchs depuis le début de la campagne. Le Blizzard d'Edmundston, qui a la même fiche, est présentement au premier rang. Les Timberwolves de Miramichi sont quatrième avec 3 points en 4 matchs, tandis que les Tigres de Carleton ferment la marche au sixième et dernier rang avec 2 points en 3 parties. Hier, la centrale canadienne du hockey junior A a dévoilé une liste d'équipes à surveiller et le Lightning Chaleur y figure. À compter de la semaine prochaine, soit à partir du 28 septembre, la centrale publiera son top 20 canadien. Le Lightning Chaleur renouera avec l'action samedi soir prochain à Yarmouth, alors qu'il croisera le fer avec les Mariners. Dimanche, il sera ensuite à Valley pour y affronter les Wildcats. Jeudi soir prochain, les Timberwolves recevront les Rapides de Grand-Sault et vendredi soir, les Tigres seront les hôtes des Steamers de West Kent. Au hockey junior B, le Posidon, la péninsule acadienne, disputera un deuxième match préparatoire ce vendredi 25 septembre au Centre uni de Caraquet dans un second duel face aux Forestiers de Saint-Quentin. Les portes ouvriront à 19h et le match débutera à 19h30. Le coût d'entrée est de 5$. Au tennis, la 13e classique d'automne uni du Club Tennis Chaleur reprendra demain. La finale chez les hommes, qui a été interrompue par la pluie, sera reprise demain soir à compter de 19h30. Jacob Cormier était en avance 6-4, 4-3 face à Jérôme Thériault lorsque la pluie a forcé l'arrêt du match décisif. Hier, le Club Tennis Chaleur a publié ses classements en date du 20 septembre dernier. Chez les dames, dans la division élite, Megan Guéret mène avec 16 victoires et aucune défaite, bon pour 2592 points. Elle devance Mélanie Côté, qui a une fiche de 13 victoires et un revers pour 2111 points. Dani Aubé suit avec 11 victoires et 5 défaites pour 1846 points. Dans la division Challenger, Julie Daigle est en première place avec 11 victoires et une défaite, une fiche bonne pour 1791 points. Émilie Comeau est en deuxième position avec 10 victoires et une défaite et un total de 1655 points. Chez les hommes dans la division élite, Jacob Cormier s'est hissé au premier rang avec 19 victoires en 19 matchs et un total de 3078 points. Renaud Roy est maintenant en deuxième place avec une fiche de 18 victoires et 2 défaites, bon pour 2929 points. Jean-Luc Breyer est présentement troisième avec 17 victoires et 4 défaites pour 2809 points. Dans la division Challenger 1000, Bob E. a été déclaré champion grâce à une fiche parfaite de 11 victoires et aucune défaite. Dans la division Challenger 750, Nicolas Haché, invaincu, avec une fiche de 12 victoires en 12 matchs, est le champion cette saison. Et finalement, dans la division Challenger 500, Paul Arsenault est en tête avec 10 victoires et aucune défaite, une fiche bonne pour 1620 points. Au hockey M18 AAA, le Moose du Nord a dévoilé sa formation en vue de sa 10e saison hier. L'équipe sera composée de 12 attaquants, 6 défenseurs et 2 gardiens. Le Moose du Nord avait remporté ses 2 matchs préparatoires la fin de semaine dernière face à Mount Academy avec des scores de 6-3 samedi soir et 8-2 dimanche après-midi. Les 2 matchs avaient été disputés au centre régional Keith Irving. Le Moose débutera sa saison régulière sur la route samedi après-midi à Cole Harbour face aux Hunters. En soirée, il rejouera cette fois-ci face aux Weeks de Pictou County. Au soccer, il y aura un camp d'identification pour l'équipe de soccer masculin de l'école L'Envolée. Il aura lieu demain soir à 18h30 sur le terrain à l'arrière de l'école Marie-Esther. Il s'agit du camp qui permettra de former l'équipe qui participera aux Jeux régionaux de la péninsule acadienne en octobre. Ce sont les élèves de la 7e et 8e année qui y sont invités. Et finalement, au volleyball amateur féminin, il y a encore quelques places disponibles pour le tournoi amical du club de volleyball de la péninsule acadienne. Il aura lieu samedi et dimanche prochain au gymnase de l'école Marie-Esther de Chupagan. Les niveaux M13 et M14 seront disputés samedi, tandis que le M15 et le M16 dimanche. L'inscription a un coût de 200 $ par équipe. Le prix d'entrée pour les spectateurs est de 5 $. C'était le sport régional.
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1: Tout d'abord, les Blue Jays ont perdu hier, ont subi un dur coup dans leur lutte pour une place en série, défaite de 4-3 contre les Orioles de Baltimore. Les Blue Jays accusent maintenant un retard de 3,5 matchs sur les White Sox qui étaient au repos hier pour la dernière place donnant accès aux éliminatoires avec 5 matchs à disputer. C'est mathématiquement possible, mais en tout cas. Et le Canadien a gagné un match en concours contre les Sénateurs d'Ottawa. Qui d'autre encore qu'au Caulfield qui a touché la cible en prolongation? C'était Kraft-Hockeyville hier à Trois-Rivières. Il a réussi un doublé. Caulfield et Struble a été l'autre buteur. Le Canadien jouera ses 2 derniers matchs préparatoires simultanément avec des équipes divisées contre les Sénateurs samedi à Montréal et Ottawa.
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1: Et Sandra va nous faire le non, caler l'orignal. Non.
5: Je ne pense pas.
1: On va laisser ça aux spécialistes.
5: Voilà.
1: N'est-ce pas?
5: Et on leur souhaite une bonne chasse, une bonne semaine à la chasse à l'orignal qui débute ce matin.
1: Attendez au moins 7h09. Chaque année, je fais le même jour. Votre orignal est attaché après l'arbre. Donnez-y une chance. Là, il reste... Il est 7h37.
5: Allez,
1: allez flatter le dessus de la tête.
5: Entre les deux yeux. Ouais, là, pour je pense que l'orignal aime bien ça.
1: Oui. Ah, vous avez déjà flatté ça, un orignal, là?
5: Mais
1: si on se rapporte aux autres animaux, peut-être.
5: Peut-être, c'est ça.
1: Moi, j'aime ça, là, ici. Là,
5: mais l'orignal devrait se dire, je sais ce qui s'en vient, avec laisse faire.
1: On rit, mais en tout cas. C'est ça. Bon, mardi, quiz du mardi, 7h10.
5: C'est
1: ça
5: vrai.
1: S'en vient.
5: À 7h40, on aura le jeu Flaméo. On rappelle que cette semaine, c'est « Donne-toi des chances ».
1: Luc Gélina avec nous, 7h10, va nous parler du Canadien.
5: Mm-hmm. Victoire hier soir face aux Sénateurs. Ça va bien?
1: C'est match sur concours, mais quand même.
5: Quand même, c'est préférable que d'avoir toutes des défaites. Puis, tu sais, c'est bon pour le moral.
1: Oh, exactement. Même si le calendrier, ça veut rien dire.
5: Non,
1: mais
5: non.
1: Quand la vraie saison commence.
5: C'est ça.
1: Voilà.
5: Voilà.
1: Et tout ça pour vous réveiller ce matin, vous mettre de bonne humeur.
5: Oui.
1: On est en pleine forme, on est bien habillé. Ben, c'est comme un petit peu frais ce matin.
5: Chacun un hoodie ce matin.
1: Et il y a un avis de gel en vigueur pour la nuit prochaine.
5: Okay.
1: Alors, pour ceux qui sont dans le bois, ça va être une bûche de plus.
5: Oui, ben cet après-midi, ça va être beau.
1: Ah oui.
5: Ah oui.
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5: Il est question tout d'abord du groupe formé par Robin, Joël Cool et Viviane Odette, Mentana, qui va assurer la première partie des concerts de Styx au Centre Vidéotron de Québec et à la Place Belle de Laval les 24 et 26 octobre prochains. Gawain et Styx sont des inspirations, c'est ce qu'a confié le musicien et chanteur Robin, Joël Cool. Ça va être intéressant, puis ça va être vraiment trippant, j'imagine, pour
4: c'est
5: lui.
4: C'est une joueuse de piano incroyable.
5: Elle, Viviane Odette, wow, oui, effectivement. C'est... Alors, il y a Robin Joël Court qui a dit « Je capote sur Gawain, quel compositeur. J'aime les mélodies et l'aspect théâtral et Gawain est une inspiration pour ça. Tout comme Styx, un band rock super théâtral avec du piano qui n'a pas peur de la beauté musicale. » Alors,
4: Gawain est un méchant joueur de piano aussi.
5: Ah non, effectivement.
4: Formation classique et tout.
5: Mais ça va être très intéressant pour Mentana, donc
4: une belle visibilité, en tout cas.
5: Belle mm-hmm. visibilité, effectivement. Alors, bravo pour le groupe Mentana. Je vous parle maintenant de angine de poitrine. On a entendu parler en fin de semaine. Le prochain film de David Leitch, Comment braquer une banque, en anglais How to Rob a Bank, s'est donné une petite saveur québécoise en utilisant une chanson du groupe à succès Angine de poitrine dans l'une de ses bandes annonces.
4: Est-ce qu'on a alors, on ça dit fait... c'est quelle chanson?
5: Attendez, je vais vous dire. Non, je ne l'ai pas. Okay. Je n'ai pas la pièce.
4: J'ai vu la bande annonce hier, mais je n'ai pas entendu. Je l'ai vu, mais il n'y avait pas de son.
5: C'est la pièce Sherpa.
4: OK.
5: C'est la pièce Sherpa.
4: Sherpa qui est la première du premier album.
5: Probablement. Je ne connais pas Angine de poitrine.
4: Je l'ai écouté hier encore.
5: Bon, parfait. Alors, mais c'est intéressant pour Angine de poitrine, hein, qui se fait découvrir encore plus. Et le film sera disponible au grand écran le 13 novembre prochain.
4: Ça ne veut pas dire que le film va être bon, par exemple.
5: Ben...
4: non, mais j'ai regardé la bande-annonce hier. Peut-être que non.
5: Bon. Et toujours concernant Angine de poitrine, ben ce soir, le groupe va se produire lors de la cérémonie du prix de musique Polaris 2026 du côté de Toronto. Ils sont prévus d'être sur scène, les deux gars sont prévus d'être sur scène à la toute fin de la soirée. Alors,
4: on veut pas que le monde s'en aille. Non.
5: Alors, Angine de poitrine est en lice pour le prix Polaris de l'album et le prix Polaris de la chanson de la Socan cette année. La cérémonie a lieu au Massey Hall de Toronto. Ça aura lieu ce soir.
4: Alors, tu aurais gagné d'ailleurs avec le...
5: Ben oui, c'est pour la chanson, est-ce que j'ai la bonne prononciation, Fabien?
4: Fabienque.
5: Alors, selon plusieurs observateurs, Angine de poitrine pourrait repartir avec ses deux prix ce soir.
4: Ouais,
5: prix polarisé.
4: Je la chanterais, là, mais c'est quoi qu'on dit? En tout cas, c'est avec les bras. Hein?
5: Oui, oui, surtout les bras. Alors, oui.
4: Et le triangle. Je veux dire, à la radio, c'est très bon de faire un triangle. Il n'y a personne qui le voit, là. Mais les gens comprennent.
5: Les gens ont compris. Oh, oui. Ils ont saisi le message.
4: Bon, voici Montana.
5: Oui.

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3: 10h52, un peu de patience. La chasse va commencer bientôt, si c'est pas...
4: Dans les 15-20 minutes, c'est ça.
3: Ben, ça va grouiller dans le bois aujourd'hui. Hein. Soyez prudents, mais...
4: Ouais.
3: Il y a des gens qui vont y aller. Il y a des gens qui sont déjà là. Ceux qui sont déjà là n'écoutent pas nécessairement la radio, j'imagine.
4: Mais il y a des gens qui sont là depuis la semaine passée. Ils sont installés, là, vraiment.
3: En vacances. Il y en a pour qui? C'est vraiment...
4: Une semaine de vacances.
3: Une semaine de vacances.
4: Parfait. Et cette semaine, vraiment, c'est beau dans le bois, là.
3: Puis dans le bois, c'est dur de ne pas décrocher. Je veux dire, c'est...
4: Pas faire autrement.
3: L'endroit idéal. Il y a moins de bruit. Si vous n'avez pas de Wi-Fi, c'est encore mieux.
4: Ouais. Là, tu décroches complètement, là.
3: Pas de 5G, pas de Wi-Fi.
4: Il faut que tu te rendes au bar pour donner des nouvelles. Après ça, tu retournes.
3: Au bar ou au bar? Au bar
4: au bar? Pas au bar.
3: Pas B-A-R.
4: Parce que le bar, il est au chalet.
3: Oui, il est au camp. Alors, bonne chasse, soyez prudents. On va avoir les nouvelles bientôt. Et aussi, le quiz du mardi qui s'en vient vers les 7h10.
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1: Bonjour à tous. Aujourd'hui, mardi, nous sommes le 22 septembre.
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2: Bon matin. Au microphone, Yannick Owens, voici vos informations. La rentrée parlementaire d'automne à Ottawa a lieu hier, marquant la reprise des travaux de la Chambre des communes. Cette session s'annonce particulièrement chargée et sous haute tension pour le gouvernement du premier ministre Mark Carney. La discussion avec les États-Unis demeure au cœur des priorités parlementaires, notamment en raison des pressions douanières exercées par Donald Trump. Le député d'Acadie-Bathurst, Serge Cormier.
3: Écoutez, aux gens qui nous écoutent, on est très conscient que le coût de la vie a un impact sur les familles de notre région. Mais on a beaucoup, beaucoup de programmes sociaux pour aider les familles. Je pense juste, par exemple, à l'allocation canadienne pour les enfants, les chèques qui vont vers nos familles quand des enfants dans la région. Je suis une des régions que par mois, on reçoit presque 4 millions et plus qui vont à ces familles-là non imposables. On a le programme de déjeuner, dîner dans les écoles, qu'on entend la province faire de la promotion, mais il faut pas oublier que c'est de l'argent du gouvernement fédéral qui est de l'avant. Et suite à un projet de loi que j'avais déposé en Chambre des communes à ce niveau-là, on a d'autres programmes au niveau des soins dentaires, on a d'autres programmes pour aider les gens.
2: Le député Cormier a récemment multiplié les annonces d'infrastructures et de soutien aux entreprises dans le nord-est du Nouveau-Brunswick. Il affirme continuer de suivre activement les dossiers de développement économique régionaux.
3: On veut essayer de voir comment on peut mettre des initiatives et des programmes en place pour aider justement les familles de nos régions et les Canadiens au complet. Mais ça, on va le faire, Yannick, justement, en construisant des projets dans nos régions, des grands projets au Canada. On a beaucoup de projets dans la région d'Acadie-Bathurst, alentour du port de Belle-Dune, dans nos municipalités aussi, qui sont très prometteurs. Et on espère qu'on va pouvoir les annoncer et les délivrer prochainement. Et ça pourrait justement donner de l'emploi pour nos famille, une nouvelle mine qui vient de rouvrir à Bathurst. Alors, écoutez, je pense que on fait des progrès, on sait que c'est difficile, mais on ne laissera pas tomber les gens, on va tout faire en sorte pour les aider de la manière façon qu'on peut.
2: La saison de la chasse à l'orignal a pris son envol ce matin pour se terminer dimanche dans l'ensemble du Nouveau-Brunswick. Plus de 4700 permis de résidents ont été mis en jeu pour cette année. 27 zones d'aménagement de la faune sont utilisées pour gérer la chasse et les populations d'espèces fauniques comme l'orignal. L'enregistrement des prises peut s'effectuer en ligne ou dans un poste désigné via le ministère des Ressources naturelles et du Développement de l'énergie. La prudence est particulièrement de mise pour les marcheurs en forêt pendant cette période. Le port d'un gilet ou d'une veste et d'un chapeau de couleur orange phosphorescent est obligatoire pour tous les chasseurs. Les élus du Nouveau-Brunswick se disent déçus par la fermeture prévue de l'usine de pâte de Nakawik, qui fonctionne sous une forme ou une autre depuis plus d'un demi-siècle. AV Group NB a annoncé qu'elle mettra temporairement à l'arrêt son usine à Vinakawik, située à l'ouest de Fredericton, vers la fin du mois d'octobre. L'usine emploie environ 350 personnes et produit de la pâte à dissoudre utilisée dans la fabrication de textiles. La première ministre libérale, Susan Hold, estime que cette annonce est très difficile à accepter pour les travailleurs, leurs familles et la municipalité rurale de Nakawik Millville, où l'usine constitue le principal moteur économique. Et un incident impliquant un plongeur et un requin blanc serait survenu lors d'une activité de plongée la semaine dernière à Percé, en Gaspésie. La personne impliquée a reçu les premiers soins sur place avant d'être rapidement transportée vers un centre hospitalier pour une évaluation plus approfondie, a indiqué Plongée Percé sur sa page Facebook. Toutes les activités de Plongée Percé ont été suspendues pour le reste de la saison par mesure de précaution. Le dernier incident impliquant un contact physique date à 2021 près de l'île Margaret en Nouvelle-Écosse. Une nageuse a subi une morsure sans gravité d'un requin blanc. Et voilà, c'est ce qui complète votre bulletin d'information.
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4: Ah, vous avez, bon, ben, vous avez promis, on vous avait dit que ce serait une belle semaine.
1: Oui.
4: C'est une belle semaine.
1: Excellente semaine, c'est vrai, surtout pour la chasse. Et on peut mentionner que le soleil se lève dans
4: 5 minutes.
1: Dans 5 minutes, 7h09, couché 19h21, avis aux intéressés. Aujourd'hui, c'est une belle journée ensoleillée avec un maximum de 16 degrés. Ce soir et la nuit prochaine, dégagé, minimum 1 avec gel, parce qu'il y a un avis de gel qui a été émis pour nos secteurs au cours de la nuit prochaine. Et on peut vous mentionner que pour demain, mercredi, ça restera beau, généralement ensoleillé avec un maximum de 17 degrés. Comme Mercure, présentement dans le nord-est de la province, dans la péninsule acadienne, à l'intérieur des terres, c'est 7 degrés. Le long de la côte, cependant, à Miscou, on a 10, 9 à Bas-Caraquet, Miramichi, 7, le Restigouche et Région Chaleur, 6 degrés.
4: 7h05. 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

0: C'est Trudy avec I've Seen Enough.
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0: Alors, c'est l'heure de nous appeler pour être concurrent à notre quiz du mardi. Faut que je trouve mes...
2: Les hot keys.
0: Ça, c'est bon.
2: Ça, c'est pas bon. Okay. Et on doit mentionner que la personne qui répond correctement à la toute dernière question sera la personne gagnante du certificat cadeau de 25 $ des restaurants Pizza Delight de Bathurst, Caraquet, Chipagan et Tracadie.
0: Et vous ne devez pas, pour participer, avoir gagné le quiz du mardi dans le dernier mois.
2: Oui.
0: C'est ça? Superstation. Bonjour.
3: Bonjour.
2: Oui, bonjour. Bonjour. Votre nom?
3: Nicole Chiasson.
2: De quel endroit, Nicole?
3: De Tracadie.
0: Bon, Nicole, on a pour vous donc une première question. Est-ce que vous aimez, vous connaissez un petit peu le soccer?
3: Le quoi?
0: Le soccer? Le foot? Le ballon?

0: Le
1: quand
0: ballon.
1: Ton bas de ballon, là. Nicole, quel okay. numéro de maillot est indissociable du footballeur Christ...
2: J'aimerais vous entendre, je ne sais pas pourquoi, là.
1: Peut-être baisser le...
0: Le volume de votre radio.
1: Oui, ça va peut-être aider.
2: Non, je l'ai fermé.
0: Vous l'avez fermé?
1: Okay, fermé.
2: C'est correct.
1: Hein? Ah, bon. Ah, le problème n'est pas ici, c'est à l'autre côté, là.
0: Allez-y.
1: Alors, je recommence, Nicole. Quel numéro de maillot est indissociable du footballeur Cristiano Ronaldo, qui est un joueur de soccer... est-ce qu'il joue encore? Y a-t-il pas
0: oui, pas... non, il joue... pas encore. Okay. Il joue encore.
1: Alors, est-ce que c'est le numéro 3, le numéro 7, le numéro 14 ou le numéro 19?
2: 7.
1: Le 7? Le 7?
0: C'est
1: une
0: oui,
1: bonne réponse. Bravo.
0: Voilà. Voilà,
1: vous êtes une grande connaisseuse de soccer, Nicole. Cristiano Ronaldo possède le surnom de CR7,
0: mm-hmm.
1: car il porte le maillot numéro 7 depuis presque toujours en club et en équipe nationale. Je ne l'aurais pas eu. Alors, bravo, Nicole. Nicole, on poursuit avec
2: oui.
1: vous. Vous êtes toujours là, oui? Vous nous entendez
2: oui.
1: bien?
2: Oui.
1: OK. Nicole, dans quel pays a été conçue la première locomotive à vapeur? En France, en Russie, au Royaume-Uni ou en Allemagne?
2: Hmm.
1: Nicole?
0: On a besoin
2: en
0: de
2: réponse?
1: En Allemagne.
0: Ah,
1: merci, Nicole. Bonne journée.
0: Bonne journée.
1: Oui, il ne faut pas tarder de répondre.
0: Non, non,
1: parce qu'on ne veut pas que vous googliez. Non, non, on le sait que vous ne le faites pas, là, mais...
0: Mais non, voyons donc.
1: Superstation, bonjour.
3: Allô?
0: Bonjour, votre nom?
3: Carmel Lagacé de Madras.
0: Madame Lagacé.
1: Dans quel pays a été conçue la première locomotive à vapeur? En France, en Russie, au Royaume-Uni ou en Allemagne?
3: La troisième.
1: La troisième, c'est une
0: bonne
1: réponse. Richard Tredvitick est l'inventeur britannique derrière la première locomotive à vapeur capable de tracter 10 tonnes.
0: Hmm.
1: Tracter, je ne savais pas si c'était...
0: Ben oui, ouais. On en apprend des choses dans le quiz du mardi.
1: Madame Lagacé, on poursuit avec vous. Est-ce que vous suivez un petit peu les potins des artistes?
3: Pas vraiment.
1: Non, OK. Bon, alors, c'est la question. Vous auriez dû me dire oui. Quelle chanteuse fut la compagne de Johnny Hallyday de 1965 à 1980? Je vois que Mme Landry, les yeux, ils font rien qu'un tour. Véronique Sanson, Sylvie Vartan, Sheila ou Françoise Hardy?
3: La troisième.
1: La troisième. Pas la bonne réponse.
0: Merci
1: d'avoir participé. Hey, c'est loin, là. Johnny Hallyday, là, c'est Superstation. Bonjour.
0: Allô?
4: Allô?
0: Votre nom?
4: Nancy.
0: Nancy?
4: Robichaud.
0: De quel endroit, Nancy?
4: Paléola.
1: Nancy, quelle chanteuse fut la compagne de Johnny Hallyday de 1965 à 1980? Véronique Sanson, Sylvie Vartan, Sheila ou Françoise Hardy?
4: B.
1: B? B, c'est la deuxième?
4: Oui.
1: C'est une bonne réponse, oui. Ils ont d'ailleurs eu un enfant ensemble, David Hallyday. Sylvie Vartan, je pense que les deux sont décédés. Hein? Johnny Hallyday est décédé. Sylvie Vartan, je pense que... On poursuit quand même
0: oui.
1: pendant que Mme Landry fait des vérifications. Sylvie, est-ce que vous êtes bonne en chimie?
4: Pas beaucoup.
1: OK. Ça va bien ce matin, nos concurrents. Mais ça ne veut pas dire, parce que vous n'étiez pas bonne en chimie, que vous n'aurez pas la question. Quel atome est utilisé comme combustible dans la quasi-totalité des centrales nucléaires à fission dans le monde? Ouf!
0: Hein? Et la question!
1: Uranium-235, thorium-230, radium-226 ou protactinium-231?
4: La première.
1: La première!
0: Ah oui.
1: C'est ce que je disais.
0: Faut prendre une chance.
1: Mais on entend parler souvent d'uranium-235,
0: oui,
1: plus que
0: vrai.
1: Des
0: mm-hmm.
1: autres. Une centrale nucléaire fonctionne avec des atomes dites fissiles, comme l'uranium-235 notamment. Cependant, moins de 1% de l'uranium naturel et de l'uranium-235.
0: Hmm.
1: Ça change pas grand-chose dans nos vies. Et on poursuit avec
0: la dernière question. Nancy, si vous avez la bonne réponse, vous serez la gagnante de la carte cadeau de 25 $ des restaurants Pizza Delight.
1: Quand j'ai vu cette question-là hier,
0: oui.
1: j'ai dit, waouh, je me suis jamais posé cette question-là.
0: OK, bien, posez-la.
1: À quel moment d'une journée l'ombre d'une personne par le soleil est-elle généralement la plus grande?
0: Oh!
1: Hein? Quand on y pense, c'est à minuit, à 13 heures, à 11 heures ou à 17 heures?
4: 17?
1: À 17 heures!
0: Oui! Hey,
1: bravo!
0: Bravo!
1: Parce que le soleil est plus bas dans le ciel,
0: c'est
1: donc
0: ça.
1: L'ombre est plus longue.
0: Oui.
1: Ben, bravo!
0: C'est ce que j'aurais répondu.
1: Ben, moi aussi, c'est ce que j'ai répondu hier tout seul.
0: Ben, bravo, Nancy, vous êtes la gagnante. Restez en ligne, on va prendre vos coordonnées.
1: Merci d'avoir participé.
0: Okay. Merci.
1: Ça a été trop long ce matin. Bravo! Ben, t'as une belle rentrée merci. Scolaire, quand même.
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1: Là-dessus, les souhaits d'anniversaire aujourd'hui, en ce 22 septembre...
0: On n'a pas de souhait de la part du public.
1: On va aller vérifier dans le courriel. Attendez donc un petit peu.
0: Si,
1: non, pas de...
0: Alors, si c'est votre anniversaire, quand même, aujourd'hui, le 22 septembre, on vous souhaite une excellente journée. Et juste pour revenir à notre quiz du mardi, Sylvie Vartan est toujours vivante.
1: Ah!
0: Elle a 82 ans.
1: OK, d'accord.
0: Elle a eu 82 ans. La fête des Acadiens, le 15 août.
1: Donc, aujourd'hui, le 22 septembre, c'est la fête de Tony Basil, qui nous avait donné Mickey à l'époque, dans les années 80, 83 ans. Cœur de pirate à 37 ans.
0: Oh!
1: Et Joan Jett, l'éternelle rockeuse. Joan Jett and the Blackhearts. Ah, avez-vous dit « In the Jets »?
0: « In the Jets ».
1: 68 ans.

0: 1982. À l'époque, j'avais une espèce...
1: d'afro?
0: Non.
1: Ben, je sais qu'à l'époque, vous aviez des cheveux.
0: Non, mais j'étais décollé du Saguenay.
1: Frisé, des longs cheveux.
0: Non, ça par rapport à mon physique. J'étais allé à Montréal, sur la rue Sainte-Catherine, m'acheter une espèce de radio-cassette double avec auto-reverse.
1: Oh, wow!
0: Tu pouvais, mettons, tu étais dans le milieu d'une chanson, tu pesais sur un bouton pour aller au début de la prochaine chanson.
1: Oui, je sais.
0: Hey, j'avais payé ça comme 500$.
1: Hey, c'était la technologie à l'époque.
0: Oui, puis c'était gros. Une des cassettes que j'avais achetées, c'est il y avait Loverboy, il y avait Joe Adjett et The Blackheart. C'est dans mes souvenirs.
1: Quel souvenir!
0: De quoi, 17 ans? 16 ans? C'est ça, oui, 82. Non, 20 ans. 19 ans. 19
1: Quand
0: ans.
1: Même.
0: Ouais, 19 ans.
1: Hey, aujourd'hui, en ce 22 septembre, je peux vous dire que c'est la journée des femmes d'affaires, la journée des centenaires. Il y a peut-être des gens qui ont 100 ans et plus qui sont à l'écoute.
0: On vous souhaite une dame au souhait d'anniversaire qui est pas loin de ça, là.
1: C'est un souhait pour demain, le 23
0: demain,
1: septembre.
0: Ah, demain, OK, demain, OK.
1: Ouais. C'est la journée du journal intime. Avez-vous déjà tenu un journal intime?
0: Oui, un genre de jeune. Genre? Oui. C'était pas intime, là, mais je veux dire, c'était quelque chose, là. Oui.
1: Et?
0: Vous?
1: Plus ou moins, on avait comme des travaux à l'école.
0: OK, mais moi, c'était...
1: Tu suivais ça, mais non, d'écrire mes pensées, mes émotions à tous les jours.
0: À l'adolescence, on se pose des questions.
1: Ouais. Hein.
0: Quand je relis ça aujourd'hui, je me dis, ah, oui, c'est, c'est...
1: Moi, j'aimais plus écrire des poèmes.
0: Ah, des poèmes? Ah, ben, faudrait réciter un poème un matin.
1: Hey, mais c'est loin.
0: C'est loin, mais non, loin. Vous avez encore les livres?
1: Non.
0: Ah, OK. Non. Ah, vous n'avez pas gardé vos...
1: Non,
0: moi, j'ai ça chez nous avec mes...
1: Ah non, je pense à autre chose.
0: OK, d'accord.
1: Et en terminant, vous allez aimer ça, c'est la journée du chocolat blanc.
0: Ah, ben oui, mon chocolat préféré.
1: Voilà.

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5: Ben, les amateurs de chasse sont chanceux cette semaine parce que c'est vraiment de très belles journées qu'on prévoit. Aujourd'hui, du soleil avec un maximum de 16 degrés. Ce soir et la nuit prochaine, le ciel va rester dégagé. Il pourrait y avoir du brouillard par endroit et il y a un avis de gel, minimum 1 avec gel par endroit la nuit prochaine. Demain, mercredi, généralement ensoleillé, 17 degrés. Jeudi, du soleil encore plus chaud, 21. Vendredi, alternance de soleil de nuages 19 et samedi, nuageux avec un maximum de 18 degrés. Pour ce qui est des mercures, présentement dans le nord-est de la province, péninsule acadienne, c'est stable. On a toujours 7 degrés à l'intérieur des terres, mais le long de la côte, 9 à Bacaraquet, à Miscou, on a 10, 7 Miramichi, 4 maintenant dans le Restigouche et c'est 6 région chaleur.
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7: Bonjour Alain.
8: Bonjour Claude, bonjour Sandra.
5: Bonjour Alain. Hockey Junior A, le Lightning a reçu une belle mention de la Centrale canadienne.
8: Oui, effectivement. Donc, la Centrale canadienne du hockey junior A a dévoilé hier une liste d'équipes à surveiller pour la prochaine saison. Et le Lightning Chaleur y figure. C'est la seule équipe dans la division Nord East Link qui a été mentionnée. Donc, le Lightning, qui en ce moment est au deuxième rang de cette division avec une récolte de 4 points en 3 matchs. Le Bizarre d'Edmundston a la même fiche et présentement au premier rang. Il a marqué plus de buts, là. C'est la façon de départager pour le moment, bien sûr. La saison est très jeune, mais quand même, les Timberwolves de Miramichi sont 4e avec 3 points en 4 matchs, tandis que les Tigres de Campton ferment la marche au 6e et dernier rang avec 2 points en 3 parties. Le Lightning Chaleur renouera avec l'action samedi soir prochain à Yarmouth, alors qu'ils croiseront le fer avec les Mariners. Dimanche, il sera ensuite à Valley pour y affronter les Wildcats. Jeudi soir prochain, les Timberwolves recevront les Rapides de Grand Sault. Et vendredi soir, les Tigres seront les autres des Steamers de West Kent.
5: Maintenant, au Junior B, le Poséidon de la péninsule acadienne sera en action à Caraquet ce vendredi.
8: Oui, c'est un match préparatoire. Le deuxième face au Forestier de Saint-Quentin. On rappelle que le Poséidon s'était incliné 5-2 vendredi soir dernier à Saint-Quentin. Les portes ouvriront à 19h vendredi et le match débutera à 19h30. Le coût d'entrée est une admission générale. Donc, tout le monde paye 5$ pour pouvoir assister à ce match du Poséidon. Une belle soirée là pour les amateurs de hockey dans la région de la péninsule acadienne.
5: Tennis, les classements du club Tennis Chaleur ont été dévoilés.
8: Oui, donc en date du 20 septembre dernier, chez les dames, dans la division élite, Megan Guérette mène avec 16 victoires et aucune défaite. Elle devance Mélanie Côté au deuxième rang avec 13 victoires et un revers et Dani Aubé au troisième rang avec 11 victoires et 5 défaites. Dans la division Challenger, Julie Daigle est en première place avec 11 victoires et une défaite et Émilie Comeau suit en deuxième position avec 10 victoires et une défaite. Donc une course quand même assez serrée dans la division Challenger chez les femmes. Chez les hommes, dans la division élite. Jacob Cormier, la semaine dernière, s'est hissé au premier rang avec 19 victoires en 19 matchs. Il n'a toujours pas connu la défaite. Et Renaud Roy est maintenant en deuxième position avec une fiche de 18 victoires et 2 défaites. Jean-Luc Breyer est troisième avec 17 victoires et 4 défaites. Dans la division Challenger 1000, bon, on vous rappelle que Bob E a été déclaré champion. Tout comme dans la division Challenger 750, c'est Nicolas Haché qui est déjà champion dans cette catégorie. Et dans la division Challenger 500, Paul Arsenault est en tête avec 10 victoires et aucune défaite. Une fiche bonne pour 1120 points. Et à noter que le tournoi, la 13e classique d'automne uni du club tennis Chaleur, va reprendre demain soir. Il ne reste qu'un seul match à disputer. C'est la finale chez les hommes qui avait été interrompue par la pluie. On rappelle que Jacob Cormier était en avance 6-4, 4-3 face à Jérôme Thériault dans la grande finale.
5: OK, M18 AAA, le Mousse du Nord a dévoilé sa formation en vue de la prochaine saison.
8: Oui, donc le camp de sélection est complété. L'équipe sera composée de 12 attaquants, 6 défenseurs et 2 gardiens. Le Mousse d'Or avait remporté ses 2 matchs préparatoires en fin de semaine passée alors qu'il recevait le Mount Academy et il a remporté des victoires de 6-3 samedi soir et 8-2 dimanche après-midi. Les 2 matchs avaient été disputés au centre régional Keith Serving. Le Mousse débutera sa saison régulière sur la route samedi après-midi prochain à Cole Harbour face aux Hunters et en soirée, il rejouera cette fois-ci face aux Weeks de Pictou County.
5: Et vous voulez terminer en parlant de volleyball amateur féminin.
8: Oui, il va y avoir un tournoi amical du club de volleyball de la péninsule acadienne. Ce sera en fin de semaine. Le tournoi aura lieu samedi et dimanche prochain au gymnase de l'école Marie-Esther de Chipagan. Il y a encore quelques places disponibles pour l'inscription. Les niveaux M13 et M14 seront disputés samedi, tandis que le M15 et le M16 dimanche. L'inscription a un coût de 200$ par équipe et le prix d'entrée pour les spectateurs est de 5$.
5: Merci Alain.
8: Bonne journée.
5: Bonne journée.
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8: Dans la ligue de hockey junior des Maritimes, le Lightning.
9: Non, on n'aura pas deux fois le sport d'Alain, là, parce que.
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9: Bon, les Blue Jays ont perdu, mené en huitième, mais finalement, ils ont perdu 4-3 contre Baltimore. Ils sont toujours mathématiquement dans la course, mais à 3 matchs et demi, les White Sox qui n'ont pas joué hier.
5: Ouais.
9: Avec 5 matchs à jouer, ça va prendre plus qu'un miracle. Et hier, le Canadien a gagné en prolongation, match hors concours. Encore Cole Caulfield qui a touché la cible. Le Canadien qui jouera ses 2 derniers matchs préparatoires en fin de semaine contre Ottawa. On aura l'occasion d'en parler avec Luc Gélina à compter de 8h10. Et dans la NFL, hier soir, les Rams ont battu les Giants de New York par la marque de 6-3.
5: Aujourd'hui, nous sommes...
9: Pas 6-3, pardon. 28-6.
5: Petite différence. <Ouf. rire> 7h37 aujourd'hui, mardi. Nous sommes le 22 septembre et je viens juste de voir ça sur la page du député Keith Chiasson. Bonne nouvelle pour les gens de Tracadie. Ils vont avoir un nouveau bureau de service, Nouveau-Brunswick, à partir de lundi prochain, le 28 septembre. Alors, on dit que demain, pas demain, mais jeudi 24 septembre...
9: Je pense que c'est dans l'ancienne salle de quilles...
5: C'est au 733 chemin Rivière à la Truite. Oui,
9: peut-être
5: c'est
9: pas, non,
5: vraiment
9: pas.
5: Beau. Alors, ça va être intéressant pour les gens. Alors, jeudi 24 septembre, à partir de midi, fermeture du bureau situé sur la rue du Moulin pour permettre le déménagement dans le nouveau local. Vendredi, les bureaux seront fermés et lundi, ouverture officielle. Donc, lundi 28 septembre, nouveaux locaux de service Nouveau-Brunswick, je vous le rappelle, au 733 chemin Rivière à la Truite.
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0: On va jouer dans 60 secondes à notre jeu Flaméo.
1: Vous voulez participer, avoir des chances, parce qu'aujourd'hui, on joue à Donne-toi des chances.
0: Ben, cette semaine, en fait.
1: Cette semaine, toute la semaine. Puis plus de chances vous aurez, ben ça...
0: Plus de chances vous pourrez gagner.
1: Oui, c'est ça. Pour la carte cadeau de 40 $ du restaurant Flaméo, vous voulez jouer 727-1122-546-1122. On prend le deuxième...
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0: On joue ce matin avec Madame
1: Réjeanne Gionnet de Saint-Sauveur. Bonjour, Madame Gionnet.
2: Bonjour.
1: Comment ça va?
2: Ça va très bien.
1: Oui. Bonne humeur?
2: Oui.
1: Toujours bonne humeur.
0: Madame Gionnet, toujours.
1: Toujours de bonne humeur.
0: Vous fâchez des fois, oui. Madame Gionnet?
2: Rarement.
0: Rarement. Et vous fâchez pourquoi si vous fâchez?
1: Oui.
0: Qu'est-ce qui vous fâche?
2: Ça dépend, c'est quoi ce qui m'est dit.
0: Ah, OK, vous réagissez.
1: Mais des fois, ça peut être des situations aussi qui nous fâchent, qui nous frustrent.
0: Mais normalement, vous avez un bon caractère?
2: Oui.
1: Ah, OK.
0: Parfait. On demandera votre fille quand elle va participer prochaine fois.
2: C'est ça.
1: Guylaine. Ben là, c'est le temps de jouer avec vous. Vous avez 15 secondes. Je vais vous donner une catégorie. Vous devez nous donner le plus de mots se rattachant à cette catégorie. Plus de mots vous aurez, plus de chances pour le tirage de la carte cadeau de 40 $ de Flaméo. Tirage qu'on va faire vendredi. Vous êtes prête, Mme Gionnet?
2: Oui.
1: Aujourd'hui, on cherche tout ce qui se rattache à la chasse.
0: À l'orignal.
3: Et c'est parti!
2: Fusil. Des balles. Manteau de chasse.
1: Vous auriez pu dire l'orignal aussi?
0: Oui, c'est un bon point. C'est un bon point. Panache. Panache.
1: Hé, là, je sentais que vous aviez de la pression, là.
0: Whisky.
1: Whisky. Camp, chalet, le bois. Mais vous avez quand même 3 chances pour vendredi.
0: Merci, Madame Gionnet.
1: Bonne journée. Vous
0: n'êtes pas fâché, là, hein? Vous n'êtes pas fâché. Non, non. Bonne journée.
2: Bonjour. Bye.

0: C'est Charlie Puth. Oui, oui. Et Hikaru Utada avec Home.
1: Home.
0: Une belle chanson.
1: Oui, j'aime ça. J'aime le rythme.
0: Chronique showbiz.
1: Oui, ben avant de parler du showbiz, là, j'aimerais seulement saluer les gens qui sont sur les routes ce matin. On vous invite à la prudence. Moi, j'ai été témoin d'une situation. Faut que je vous parle
0: ce matin?
1: Non, en fin de semaine.
0: OK.
1: Vous savez, lorsqu'on est sur la 11, puis lorsqu'on veut embarquer sur la 11, il y a la bretelle d'accès, l'autoroute. Ben, c'est soit que tu freines, tu laisses passer les voitures parce qu'ils vont beaucoup plus vite que toi. Ou que si tu vois que les voitures sont un peu loin, ben, tu pèses dessus pour, embarquer. Mais c'est que moi, j'ai vu un monsieur que lui, il a dit, il y avait plusieurs véhicules. Lui, il s'est dit, ben, ça, je pense que c'est un monsieur. C'est un gros camion. Et puis, il a décidé que lui, il rentrait dans la file. Mais il a rentré devant une voiture de police.
0: Oh!
1: Oh! Là, j'ai dit, oh!
0: Est-ce que la police a allumé ses lumières?
1: Ah oui, allumé ses lumières pour un avertissement. Mais t'es chanceux, il n'a pas été arrêté. Ça aurait pu causer quand même un accident. Alors, quand vous êtes dans la bretelle d'accès pour accéder justement à l'autoroute...
0: Faut toujours être prudent parce qu'il n'y a pas une entrée d'autoroute qui est pareille à une autre.
1: Oui, puis surtout aussi avec le fait qu'on doit... Il y a plus de gens sur l'autoroute en raison qu'on ne peut passer sur la route 134 à Beresford. Il y a plus de gens qui utilisent l'autoroute.
0: Tu as un détour, là? T'as pas aperçu.
1: En tout cas, quand j'ai vu ça, là, j'ai dit, oh! Mais moi, je m'étais pas rendu compte que c'était une voiture de police.
0: Ah, oh, c'était une voiture fantôme? Ben, non?
1: Non,
0: non.
1: Elle était lettrée, mais elle avait pas les lumières
0: le
1: sur le
0: camion,
1: dessus.
0: Le camion a dû s'en rendre compte, lui, que c'était une voiture de police?
1: Ben, je pense pas. Il l'a pas arrêté.
0: La personne n'a pas été arrêtée.
1: Non.
0: Okay.
1: Mais t'es chanceux. Okay. Mais quand même.
0: Bon, là-dessus, c'est chronique showbiz. Ben oui, il faut être prudent, certain.
1: Oui.
0: Showbiz.
1: Maintenant. Le groupe formé par Robin Joël Cool et Viviane Audet va assurer la première partie des concerts du légendaire groupe Styx au Centre Vidéotron de Québec et à la Place Belle de Laval les 24 et 26 octobre. Gowan et Styx sont des inspirations, c'est ce qu'a mentionné Robin Joël Cool. Écoutez, quelle belle façon de se faire voir, mais quelle...
0: Je sais pas si Gowan a vu Viviane Audet jouer au piano puis a dit...
1: Je veux qu'elle soit là aussi.
0: Oui, oui. Ben dans le sens, je veux ce groupe-là en première partie. Là,
1: peut-être, mais je trouve que c'est une belle carte de visite pour faire connaître encore plus Mantana. Et moi, j'ai l'impression que il va avoir des peut-être. J'aimerais ça qu'il y ait
0: des retombées. Sans bonne collaboration, ça peut amener à autre chose, la visibilité en tout cas.
1: Et voilà. Et autre nouvelle, ben je vous parle d'angine de poitrine. On surveille le groupe qui est en nomination à la cérémonie du prix de musique Polaris 2026 ce soir. C'est extraterrestres. Parce que on les connaît pas, hein? on embarque dans le jeu avec eux.
0: Exactement.
1: Ils sont donc en lice. Les deux gars sont en lice pour le prix Polaris de l'album et le prix Polaris de la chanson de la Socan cette année. La cérémonie a lieu ce soir au Massey Hall de Toronto le 22 septembre. C'est donc ce soir. Et Angine de Poitrine va être sur scène. C'est le dernier groupe à se produire sur scène ce soir. Alors, c'est à ne pas manquer. Et ça va être intéressant de voir s'ils vont remporter les honneurs pour l'album de l'année, volume 2, et aussi pour le prix de la chanson Polaris pour Fabienque.
0: On va l'écouter un petit bout, voulez-vous?
1: Oh, Angine de Poitrine.
0: On l'écoutera pas au complet parce que... Pour ceux qui ne connaissent pas encore Angine de Poitrine.
1: Oui.
0: Il n'y a pas de paroles, c'est... Ben, il y a un petit peu de paroles. C'est drôle parce que cette musique-là va chercher autant les amateurs comme moi d'adultes que les jeunes.
1: Que les jeunes,
0: il y a beaucoup de jeunes qui essaient de reproduire ce que le groupe fait à la batterie, à la guitare. Alors c'est.
1: Et je peux mentionner qu'une autre chanson d'Angine de Poitrine, Sherpa, se retrouve dans la trame sonore du film Comment braquer une banque, qui sera disponible en salle le 13 novembre prochain.
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0: 7h54, on va s'informer avec Yannick dans quelques minutes.
1: Et n'oubliez pas la chronique hockey avec Luc Gélina d'RDS à 8h10.
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4: Bonjour à tous, aujourd'hui mardi 22 septembre, voici les nouvelles. Yannick Holmes est là. Bonjour Yannick.
5: Et bonjour.
4: Rentrée parlementaire 2026.
5: Oui, la rentrée parlementaire d'automne à Ottawa a lieu hier, marquant la reprise des travaux de la Chambre des communes. Cette session s'annonce particulièrement chargée et sous haute tension pour le gouvernement du premier ministre Mark Carney. Les discussions avec les États-Unis demeurent au cœur des priorités parlementaires, notamment en raison des pressions douanières exercées par Donald Trump. Et à ce sujet, on peut écouter les députés locaux, le député de Gadie-Bathurst, Serge Cormier.
6: Écoutez, aux gens qui nous écoutent, on est très conscient que le coût de la vie a un impact sur les familles de notre région. Mais on a beaucoup, beaucoup de programmes sociaux pour aider les familles. Je pense juste, par exemple, à l'allocation canadienne pour les enfants, les chèques qui vont vers nos familles quand des enfants dans la région. Je suis une des régions que par mois, on reçoit presque 4 millions et plus qui vont à ces familles-là non imposables. On a le programme de déjeuner, dîner dans les écoles, qu'on entend la province faire de la promotion, mais il faut pas oublier que c'est de l'argent du gouvernement fédéral qui est de l'avant. Et suite à un projet de loi que j'avais déposé en Chambre des communes à ce niveau-là, on a d'autres programmes au niveau des soins dentaires, on a d'autres programmes pour aider les gens.
5: Le député Combien a récemment multiplié les annonces d'infrastructures et de soutien aux entreprises dans le nord-est du Nouveau-Brunswick et il affirme continuer de suivre activement les dossiers de développement économique régionaux.
6: On veut essayer de voir comment on peut mettre des initiatives et des programmes en place pour aider justement les familles de nos régions et les Canadiens au complet. Mais ça, on va le faire, Yannick, justement, en construisant des projets dans nos régions, des grands projets au Canada. On a beaucoup de projets dans la région d'Acadie-Bathurst, alentour du port de Belle-Dune, dans nos municipalités aussi, qui sont très prometteurs. Et on espère qu'on va pouvoir les annoncer et les délivrer prochainement. Et ça pourrait justement donner de l'emploi pour nos familles, une nouvelle mine qui vient de rouvrir à Bathurst. Alors, écoutez, je pense qu'on fait des projets. On sait que c'est difficile, mais on ne laissera pas tomber les gens. On va tout faire en sorte pour les aider de la manière façon qu'on peut.
4: Chasse à l'orignal.
5: Oui, la saison de la chasse à l'orignal a pris son envol ce matin pour se terminer dimanche dans l'ensemble du Nouveau-Brunswick. C'est quand même plus de 4700 permis de résidents qui ont été mis en jeu pour cette année. 27 zones d'aménagement de la faune sont utilisées pour gérer la chasse et les populations d'espèces fauniques comme l'orignal. L'enregistrement des prises peut s'effectuer en ligne ou dans un poste désigné via le ministère des Ressources naturelles et du Développement de l'énergie. Et la prudence est particulièrement de mise pour les marcheurs en forêt pendant cette période. Le port d'un gilet ou d'une veste et d'un chapeau de couleur orange phosphorescent est obligatoire pour tous les chasseurs.
7: Et on sait qu'Annie Combes est pêcheur. Est-ce qu'il y a des chasseurs aussi?
5: Un peu moins.
7: Un peu moins.
5: Et j'ai pas eu la main heureuse cette année.
4: Faut un permis.
7: Ouais. Fermeture d'une usine de Nakawik, les élus du Nouveau-Brunswick inquiets.
5: Oui, les élus du Nouveau-Brunswick se disent déçus par la fermeture prévue de l'usine de pâte de Nakawik, qui fonctionne sous une forme ou une autre depuis plus d'un demi-siècle. Avi Group NB a annoncé qu'elle mettrait temporairement à l'arrêt son usine Avi Nakawik, qui est située à l'ouest de Fredericton vers la fin du mois d'octobre. L'usine emploie environ 350 personnes et produit de la pâte à dissoudre utilisée dans la fabrication des textiles. Et la première ministre libérale Susan Holt estime que cette annonce est très difficile à accepter pour les travailleurs, leurs familles et la municipalité rurale de Nakawik Millville, où l'usine constitue le principal moteur économique.
7: Et il y a eu attaque de requins blancs à Percé la semaine dernière.
5: Exactement. Un incident impliquant un plongeur et un requin blanc serait survenu lors d'une activité de plongée la semaine dernière à Percé, en Gaspésie. La personne impliquée a reçu des premiers soins sur place avant d'être rapidement transportée vers un centre hospitalier pour une évaluation plus approfondie, a indiqué Plongée Percé sur sa page Facebook. Toutes les activités de plongée percée ont été suspendues pour le reste de la saison par mesure de précaution. Le dernier incident impliquant un contact physique date à 2021. C'était près de l'île Margaret en Nouvelle-Écosse. Une nageuse avait subi une morsure sans gravité d'un requin blanc.
7: On vous écoute à 9h et à midi pour d'autres nouvelles. Merci, Yannick.
5: Au plaisir. Bonne journée.
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4: Eh bien, c'est une belle journée ensoleillée pour les secteurs du nord-est de la province, maximum 16 degrés. Ce soir et la nuit prochaine, dégagé, brouillard par endroits. Avis de gel pour la nuit prochaine, minimum 1 avec gel par endroit. Et demain, mercredi, belle journée ensoleillée avec 17 degrés. Comme Mercure, péninsule acadienne à l'intérieur des terres, on est rendu à 6 degrés. Le long de la côte, 9 à Bas-Caraquet, Miscou 10, 7 Miramichi, 4 dans le Restigouche. 6, région chaleur.
7: 8h06.
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1: Ben, il doit avoir le sourire ce matin.
2: Le Canadien va bien.
1: Va bien.
2: On sait que c'est des matchs préparatoires, mais quand même, des victoires comme ça, c'est bon pour le moral, Luc Gélina.
3: Oui, c'est bon pour Martin Saint-Louis aussi, puis à peu près pour tout le monde, parce que le camp d'entraînement est très rapide. Hein? Tu n'as pas le temps de faire beaucoup d'ajustements. Puis ces deux parties-là, ça a réussi à confirmer des choses. Heureusement, avec un camp si bref, il n'y a pas beaucoup d'expérience à tenter. Mais jusqu'à date, là, les choses qu'on veut voir, notamment, est-ce que David Reinbacher peut se débrouiller, pourrait jouer dans la Ligue nationale? T'sais, on ne se demande pas s'il va devenir un joueur étoile. On veut juste savoir ce qu'il peut faire une bonne job. Mais les deux premiers matchs, la réponse, c'est oui. Il y a quelques autres affaires qu'on surveille, comme le joueur de centre du deuxième trio. Kapanen, on sait ce qu'il peut faire, mais il est rendu où cette année? Il est nettement meilleur.
1: Oui, mais il a plafonné l'an passé un petit peu. Il a eu un bon début. Après ça, il a comme...
3: Oui. Il a pogné un mur. Tout simplement, il a frappé le mur. Après les Olympiques, c'était plus le même joueur. C'est un joueur recru. Il a marqué 22 buts. Personne ne s'attendait à ça. Il avait des grosses chaussures à porter, là, en se retrouvant centre du deuxième trio. Il l'a bien fait, mais il est exténué. Il n'a pas été capable de maintenir le rythme. En séries éliminatoires, il a joué 12 parties sur 19, puis il en a manqué 7. Là, Martin Saint-Louis le renvoie là pour commencer l'année, pour voir s'il peut être plus énergique, plus efficace. Hier, c'était so-so. Il a fini le match à moins 2. Mais ça n'a pas été... J'ai trouvé ça très brouillon hier comme partie quand même. Donc, c'est difficile de le juger. Mais il n'y a pas beaucoup d'enjeux cette année. En fait, il n'y en a presque pas.
1: Parce que là, la saison commence... C'est quoi? C'est le 29 septembre?
3: Lundi prochain, on s'en va à Toronto. Le prochain match, c'est mardi prochain.
1: OK. Non, mais la saison officielle commence le...
3: Le 29 mars.
2: Okay. C'est vite, c'est la semaine prochaine.
1: C'est pas plus long que ça d'habitude. On a comme l'impression.
3: Ben oui, c'est beaucoup plus long que ça d'habitude. Là, c'est 3 semaines, c'est interminable. Une année, Montréal avait joué comme 8 matchs préparatoires. Ça a commencé sur la patinoire jeudi dernier. Il y a eu 2 séances d'entraînement. Jeudi, vendredi, samedi, il y avait déjà 2 matchs en simultané. C'est hyper rapide. Puis, avec la nouvelle convention collective, en plus, les vétérans de 100 matchs et plus sont limités à 2 parties hors concours.
2: C'est tout.
3: Donc, les gars arrivent, là, c'est plus des camps.
1: Ah, ils sont déjà prêts, là.
3: C'est des camps de préparation, tout simplement. Puis, c'est ça.
1: Ça veut dire que ce qu'on devrait voir sur la glace à partir de la semaine prochaine, c'est le prolongement de ce qu'on a vu au printemps.
3: Ben, c'est ce que j'ai vu en fin de semaine à Toronto. À Toronto, là, le groupe B, moi, je couvrais ce match-là, puis je n'ai parlé avec Philippe Dano. Je dis, Philippe, il y avait vraiment beaucoup de cohésion sur la patinoire pour un camp d'entraînement, un premier match préparatoire. Puis il m'a dit, moi, comme vétéran, je le sens, là,

0: Ça paraît qu'on a fini de jouer au hockey quelque part au mois de mai. La portion de congé a été moins longue, puis on s'en ressent déjà, on se retrouve. Puis en n'ayant pas de changement dans l'été aussi, c'est les mêmes duos. Martin Saint-Louis fonctionne beaucoup en duo. Caulfield-Suzuki, puis après ça, à droite, c'est assez interchangeable. Mais il y a quand même des repères, ce sont souvent les mêmes personnes qui se retrouvent dans les autres chaises. Donc bref, la chimie est déjà pas mal installé dans ce club-là. Donc, ça devrait aider, si tout se déroule bien, évidemment, de façon hypothétique, là, ça devrait aider Montréal à connaître un très bon début de saison comparé à d'autres équipes où il y a peut-être eu plus de changements.
1: Et ça va être, je sais qu'on n'a pas vu tout le monde, mais ça va être quoi dans l'Est cette année, là? Est-ce que le Canadien, parce que la Caroline est encore là.
0: Oui, la Caroline est encore là. Il va falloir surtout surveiller la division dans laquelle le Canadien évolue, la division Atlantique. Les Panthers de la Floride sont énormément améliorés, selon moi. Évidemment, le retour au jeu d'Alexander Barkov en santé, qui est un des meilleurs joueurs de la Ligue, un joueur qui est pas unidimensionnel, mais qui est très bon dans toutes les facettes du jeu, ça va énormément aider. Ensuite, l'arrivée de Brady Tkachuk, qui va jouer avec son frère et Sam Bennett sur le même trio. Non
1: Ouch.
0: seulement ce trio-là peut contribuer offensivement, mais ça va être vraiment fatigant. Ça va être un trio comme on en a rarement vu dans la Ligue nationale, honnêtement.
1: Être
0: Donc, les
1: off.
0: Panthers vont être bien meilleurs. Les Leafs sont allés chercher quelque chose qu'ils n'avaient pas avant. C'est-à-dire qu'ils ont un troisième puis un quatrième trio avec des gars qui sont lourds, qui ont du papier sablé, mais qui ont de l'expérience, qui ont gagné dans le passé aussi. On a complètement changé la philosophie de l'équipe sans négliger le talent, parce que Matthews, Nylander, Tavares et Gavin McKenna, le tout premier choix dernier repêchage, vont apporter de l'attaque. Donc, ce sera pas facile dans l'Est nécessairement cette année, là. Puis,
1: Donc, c'est pas garanti pour personne
0: ben,
1: de.
0: moi, je, dans ma petite boule de cristal du Dollarama, je pense que Montréal va encore ramasser 100 quelques points comme l'an passé, mais la ligne est mince, comme tu dis, Claude. L'année passée, les Sénateurs, c'est la dernière équipe à rentrer en série avec 99 points. Montréal en a eu 106. 7 points, tu dis, ah ben oui, 7 points, c'est parfait. Suffit qu'un gars se blesse. 7 points, là, c'est 3 victoires puis un point ramassé là, en prolongation. Tes gardiens sont en défaut, il y a quelque chose, mais en même temps, moi, je pense bien qu'ils vont encore ramasser 106 ou même plus de points. La question, c'est en séries éliminatoires. L'année passée, je ne peux pas dire que ça a été un mirage. Mais Montréal aurait dû sortir en première ronde. Le match 7 contre Tampa Bay, c'est pas normal que les Canadiens aient gagné ça. Donc, ça aurait pu se finir en première ronde. Puis tout le monde aurait dit, ah, l'équipe a évolué. Ça va être le fun d'avoir ça. Mais là, le club s'est rendu en finale de l'Est. Là, il y a plein de gens qui s'attendent à ce
1: La
0: que
1: barre est haute.
0: Montréal répète la même affaire, là. Ça se peut que ça n'arrive pas.
1: Et devant les buts, vous avez vu quoi?
2: Hier soir, c'était Jobech, hein?
0: Debech a pris où il était. Debech, là, était bon encore hier en prolongation, des échappées. Il est combatif, il sort de son filet, il prend de la place. C'est le Debech de fin de saison, celui que Marco Marciano a élevé à un niveau supérieur. Debech est à la même place. J'ai aimé les deux matchs à Montembeau, surtout celui à Toronto. Hier, il était moins testé. Mais ce que j'ai aimé dans le match d'hier, c'est que Struble et Jacky ont cafouillé devant lui. Ça a donné un but sur le premier lancé. Puis là, considérant qu'il y a eu une année misérable l'an passé, il y a sûrement des questionnements, là. Mais il s'est replacé, puis il n'a pas donné un but par la suite. D'ailleurs, en parlant de ça, après la partie à Toronto, Samuel, j'ai posé la question. Il me disait qu'avant le match contre les Leafs, considérant qu'il n'avait pas joué depuis le mois de mars, presque 6 mois, il était nerveux. C'est assez étrange de voir justement à quel point la saison dernière, là, ça a été difficile, puis ça lui a fait mal. T'sais, le gars, il a 29 ans, il en a vu d'autres, puis il était nerveux avant un simple match préparatoire parce que il sait que s'il donne un
1: La
0: but,
1: pression est forte. La pression
0: ça
1: est
0: part en
1: énorme.
0: cascade. Ça part en cascade, ouais.
2: Et Caulfield hier, en tout cas, encore une
1: monsieur
2: fois.
1: Monsieur Prolongation.
2: Hey,
1: avant, c'était Monsieur
2: incroyable.
1: Saturday, là, c'est Monsieur.
0: Ben, ce qui est le fun, je trouve, puis j'ai posé la question à Caulfield après le match hier, c'est que Martin Saint-Louis le répète souvent. Il y a des choses que tu dois faire en situation de match, que même si tu le fais à l'entraînement, tu peux pas te préparer, tu peux pas le vivre de la même façon. Tu sais, t'as beau te baigner dans une piscine, c'est pas comme se faire lancer en plein milieu de l'océan. Il faut que tu le fasses. Puis là, coïncidence, drôle d'hasard de la vie, Caulfield, Suzuki et Hudson, l'unité de trois qui est sur la patinoire dans les débuts de prolongation. Mais on a eu deux matchs préparatoires qui sont rendus en prolongation. Donc, pour eux, c'est drôlement important parce que l'année passée, Montréal a gagné 10 parties en prolongation. 5 fois Caulfield a marqué le but gagnant. Donc là, d'arriver dans un camp d'entraînement, tu te prépares pour ton début de saison, puis déjà, tu as 2 matchs où tu retrouves tes schémas, où tu commences à travailler ensemble. C'est un beau cadeau de la vie. Donc, ils vont être prêts, eux autres. Puis là, maintenant, c'est de trouver la deuxième unité. La deuxième unité, elle existe, elle est là. C'est Matheson ou Dobson avec Slavkovski et Demidov. Eux autres, il n'y a pas la même chimie, c'est clair. Puis ça va prendre des répétitions, puis des répétitions. Puis à un certain moment, tu vas arriver qu'en prolongation, ça va être drôlement épeurant jouer contre Montréal. En fait, ça l'était déjà l'année passée, comme j'ai dit. Mm-hmm. 10 victoires en prolongation contre 5 défaites. C'était... Puis en plus, c'est tellement enlevant quand ils sont sur la patinoire, ces trois-là ensemble.
1: Je pense qu'on va avoir un bel hiver, une belle saison excitante.
2: André, on débute la saison de façon plus positive, hein?
0: Oui, complètement. Vraiment? Oh, c'est très positif. On le sent aussi dans l'équipe. Il y a une belle énergie. Il y a une soif de gagner. Ce qui est arrivé l'an passé en série, là, ça va être, comme je dirais, un petit peu une reconstruction en accéléré. Mm. Je pense que la reconstruction est pas mal terminée dans la dernière phase. Là. Et on est plus dans la décoration que la grosse construction. Puis ce que les joueurs ont vécu, ont appris. C'est pas un cliché. Là. Se rendre en finale de la Coupe Stanley, ou très loin, là, c'est très exigeant, c'est très demandant. C'est un match aux 2 jours que tu répètes contre la même équipe qui s'ajuste. Ouais. Toi, tu t'ajustes. C'est infernal comme ce que ça demande. Tu bloques des lancers, tu joues blessé.
1: Physiquement et mentalement.
0: Oui. Et je me souviens de Stéphane Rabida, qui est pas un chum, mais quelqu'un que j'apprécie beaucoup, avec qui j'ai souvent des bonnes conversations. On parlait de ça ensemble la saison dernière. Puis il m'avait dit, quand j'ai gagné ma première ronde de série à Dallas, je suis arrivé à la maison, j'avais mal partout. J'ai dit à ma femme, je peux pas croire qu'il nous reste encore 1 mois et demi, 3 autres rondes comme ça pour gagner une Coupe Stanley.
1: L'adrénaline peut faire bien des choses, hein. C'est.
0: Ouais, mais c'est ça. Faut que tu te prépares. C'est comme quelqu'un qui, tu peux pas arriver et dire demain je vais aller courir un marathon, même si tu es un athlète hors pair. C'est bien certaines exceptions, ils peuvent le faire. Mais il faut que tu te prépares à le courir, le marathon, à savoir c'est quoi mentalement quand tu es à 30 km, puis là, tu as le goût d'arrêter, mais que c'est ton cerveau qui décide, c'est pas ton corps. Ouais. Mais les séries éliminatoires, c'est un peu comme un marathon. Faut que tu aies des répétitions, des entraînements, tu augmentes la charge de plus en plus de kilomètres, puis à un certain moment, tu fais ton 42. Mais Montréal est là-dedans. Là, ils font des longues sorties. Puis ça va être le fun. Vous avez raison, je pense. Ça va être bien, bien excitant cette année.
1: Luc, on a parlé du livre de Richard Labbé la semaine passée. Avez-vous eu la chance ou aurez-vous la chance de lire le livre de Réjean Tremblay?
2: Avant que
0: j'oublie. Je voulais aller à son lancement en plus. J'ai pas pu y aller mardi passé. Sapristi, j'avais plein d'affaires aussi.
1: C'est quoi la relation que vous aviez avec Réjean Tremblay?
0: Réjean Tremblay, on va régler ça facilement. Là. À peu près tous mes collègues le détestent. Ou on n'a pas eu des belles expériences avec. Hein? Ou sont jaloux, tout simplement, je ne sais pas comment le dire.
1: OK.
0: Mais moi, je l'adore. Moi, je n'ai jamais eu de trouble avec Réjean. On a tout le temps eu une bonne relation. Quand je vais en Floride, on s'appelle, on va souper ensemble. Donc moi, Réjean, je l'aime beaucoup. Il m'appelle souvent. Là, il est rendu à 82 ans, je pense. Il est hyper... pas hyper actif, mais hyper actif.
1: Non, puis il perd pas non plus de son flegme, de sa... C'est incroyable.
0: Non, il
1: son
0: tout, il
1: son
0: voit
1: analyse.
0: Tout,
1: et mais le livre est hyper intéressant. Moi, il me reste 20 pages à lire. C'est incroyable.
0: C'est clair, j'ai hâte de lire ça. Moi, je l'aime bien, Réjean. Tu sais, il manque pas un reportage. Il m'appelle des fois. Je me dis, qu'est-ce qu'il veut? Salut, Réjean. Ah, j'ai bien aimé hier quand t'as dit ça ou ça. Donc, puis j'hésite pas à l'appeler si j'ai des questions. J'ai une bonne relation avec Réjean. Je n'ai pas grand monde avec qui je me chicanais dans le milieu. Puis,
1: c'est bien.
0: Couple, là, mais
1: on n'aimera pas de nom.
2: Ça sera pour une autre histoire.
0: Famille, hein, des hauts puis des bas. Puis
1: la semaine prochaine.
0: Ouais, c'est ça.
1: Merci, Luc.
0: Merci, bonne semaine.
2: Merci, bye-bye.
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3: Belle journée ensoleillée pour nos secteurs avec un maximum de 16 degrés. On sait qu'aujourd'hui, c'est la première journée de la chasse à l'orignal. Ce soir et la nuit prochaine, le ciel va rester dégagé. Il pourrait y avoir du brouillard par endroit. Avertissement de gel par endroit la nuit prochaine, minimum 1. Demain, mercredi, du soleil 17. Jeudi, du soleil 21. Vendredi, alternance soleil-nuage 19. Et samedi, nuageux 18. Et présentement, dans le nord-est de la province, comme Mercure, péninsule acadienne, pardon, à l'intérieur des terres, on a 6 degrés. Le long de la côte, un peu plus chaud. Miscou, 10. On a 9 à Bacaraquet. Miramichi, 7. 5 dans le Restigouche. Région chaleur, le mercure indique 6 degrés.
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8: Dans la Ligue de hockey junior des Maritimes, le Lightning Chaleur est au deuxième rang de la division Nord East Link avec une récolte de 4 points en 3 matchs depuis le début de la campagne. Le Blizzard d'Edmundston, qui a la même fiche, est présentement au premier rang. Les Timberwolves de Miramichi sont quatrième avec 3 points en 4 matchs, tandis que les Tigres de Carleton ferment la marche au sixième et dernier rang avec 2 points en 3 parties. Hier, la centrale canadienne du hockey junior A a dévoilé une liste d'équipes à surveiller et le Lightning Chaleur y figure. À compter de la semaine prochaine, soit à partir du 28 septembre, la centrale publiera son top 20 canadien. Le Lightning Chaleur renouera avec l'action samedi soir prochain à Yarmouth, alors qu'il croisera le fer avec les Mariners. Dimanche, il sera ensuite à Valley pour y affronter les Wildcats. Jeudi soir prochain, les Timberwolves recevront les Rapides de Grand-Sault et vendredi soir, les Tigres seront les hôtes des Seamers de West Kent. Au hockey junior B, le Posidon de la péninsule acadienne disputera un deuxième match préparatoire ce vendredi 25 septembre au Centre uni de Caraquet dans un second duel face aux Forestiers de Saint-Quentin. Les portes ouvriront à 19h et le match débutera à 19h30. Le coût d'entrée est de 5$. Au tennis, la 13e classique d'automne uni du club tennis Chaleur reprendra demain. La finale chez les hommes, qui a été interrompue par la pluie, sera reprise demain soir à compter de 19h30. Jacob Cormier était en avance 6-4, 4-3 face à Jérôme Thériault lorsque la pluie a forcé l'arrêt du match décisif. Hier, le club tennis Chaleur a publié ses classements en date du 20 septembre dernier. Chez les dames, dans la division élite, Mégane Guérette mène avec 16 victoires et aucune défaite, bon pour 2592 points. Elle devance Mélanie Côté, qui a une fiche de 13 victoires et un revers pour 2111 points. Dani Aubé suit avec 11 victoires et 5 défaites pour 1846 points. Dans la division Challenger, Julie Daigle est en première place avec 11 victoires et une défaite, une fiche bonne pour 1791 points. Émilie Comeau est en deuxième position avec 10 victoires et une défaite et un total de 1655 points. Chez les hommes, dans la division élite, Jacob Cormier s'est hissé au premier rang avec 19 victoires en 19 matchs et un total de 3078 points. Renaud Roy est maintenant en deuxième place avec une fiche de 18 victoires et 2 défaites, bon pour 2929 points. Jean-Luc Breyer est présentement troisième avec 17 victoires et 4 défaites pour 2809 points. Dans la division Challenger 1000, Bob E a été déclaré champion grâce à une fiche parfaite de 11 victoires et aucune défaite. Dans la division Challenger 750, Nicolas Haché, invaincu, avec une fiche de 12 victoires en 12 matchs, est le champion cette saison. Et finalement, dans la division Challenger 500, Paul Arsenault est en tête avec 10 victoires et aucune défaite, une fiche bonne pour 1620 points. Au hockey M18 AAA, le Moose du Nord a dévoilé sa formation en vue de sa 10e saison hier. L'équipe sera composée de 12 attaquants, 6 défenseurs et 2 gardiens. Le Moose du Nord avait remporté ses 2 matchs préparatoires la fin de semaine dernière face à Mount Academy avec des scores de 6 à 3 samedi soir et 8 à 2 dimanche après-midi. Les 2 matchs avaient été disputés au centre régional Keith Irving. Le Moose débutera sa saison régulière sur la route samedi après-midi à Cole Harbour face aux Hunters. En soirée, il rejouera cette fois-ci face aux Weeks de Pictou County. Au soccer, il y aura un camp d'identification pour l'équipe de soccer masculin de l'école L'Envolée. Il aura lieu demain soir à 18h30 sur le terrain à l'arrière de l'école Marie-Esther. Il s'agit du camp qui permettra de former l'équipe qui participera aux Jeux régionaux de la péninsule acadienne en octobre. Ce sont les élèves de la 7e et 8e année qui y sont invités. Et finalement, au volleyball amateur féminin, il y a encore quelques places disponibles pour le tournoi amical du club de volleyball de la péninsule acadienne. Il aura lieu samedi et dimanche prochain au gymnase de l'école Marie-Esther de Chupagan. Les niveaux M13 et M14 seront disputés samedi, tandis que le M15 et le M16 dimanche. L'inscription a un coût de 200 $ par équipe. Le prix d'entrée pour les spectateurs est de 5 $. C'était le sport régional.
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9: En 2 minutes, on salue les gens qui viennent d'arriver au travail, les gens qui sont en vacances pour la chasse.
10: Oui.
9: Il y a déjà des gens qui ont leur animal là, rendu là.
10: Ben, ça se pourrait, oui. On va commencer à avoir certainement là, des messages sur les réseaux sociaux.
9: Et avec des bêtes avec la langue sortie qui sont dans
10: les
9: boîtes de pick-up.
10: Oui, on va voir ça, c'est certain. 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Et parlant de demain, demain, ce sera la Journée nationale de l'arbre. Et aujourd'hui, je vais en parler à 10h45 avec Mme Lorraine Paulin. C'est le comité vert de la ville de Caraquet qui invite la population à souligner la Journée nationale de l'arbre. Il va y avoir une activité au site de Sainte-Anne-du-Bocage demain après-midi. Elle va nous expliquer expliquer tout ça à compter de 10h45.
9: Ne pas manquer.

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1: On ne peut rien vous cacher. On va parler de la Journée nationale de l'arbre de demain avec Mme Lorraine Paulin à 10h45. Concours, on fait le tirage pour la pause McCafé McGatterie du restaurant McDonald's de l'avenue Saint-Pierre à Bathurst. Et je rappelle qu'on aura de bonnes suggestions pour l'heure du dîner. On va parler cinéma, un beau choix musical et à compter de midi, Country Midi.
0: À demain.
1: Bye.

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1: Avis de gel en vigueur, généralement soleillé pour aujourd'hui, brouillard se dissipant ce matin, maximum de 16. Dégagé ce soir cette nuit, nappe de brouillard se formant au cours de la nuit, minimum de 1 avec gel. Demain, c'est du soleil, maximum de 17, jeudi ensoleillé 21, vendredi alternant soleil-nuage, on prévoit 19, samedi nuageux 18 et dimanche alternant soleil-nuage, maximum de 18.
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Avis de gel en vigueur, généralement ensoleillé pour aujourd'hui. Brouillard se dissipant ce matin, maximum de 16. Dégagé ce soir cette nuit, nappe de brouillard se formant au cours de la nuit, minimum de 1 avec gel. Demain, c'est du soleil, maximum de 17. Jeudi, ensoleillé 21. Vendredi, alternant soleil-nuage, on prévoit 19. Samedi, nuageux 18. Et dimanche, alternant soleil-nuage, maximum de 18.

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0: Avis de gel en vigueur, généralement ensoleillé pour aujourd'hui. Brouillard se dissipant ce matin, maximum de 16. Dégagé ce soir cette nuit, nappe de brouillard se formant au cours de la nuit, minimum de 1 avec gel. Demain, c'est du soleil, maximum de 17. Jeudi, ensoleillé 21. Vendredi, alternant soleil-nuage, on prévoit 19. Samedi, nuageux 18. Et dimanche, alternant soleil-nuage, maximum de 18.
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2: Les souvenirs de septembre 1998, c'est ce que nous vous proposons à Top Succès. Ici Sandra Landry, voici Fastball, The Way.

Parmi les événements qui retiennent notre attention en septembre 98, fondation du moteur de recherche Google. Le président américain Bill Clinton refuse d'admettre d'avoir eu une relation avec la stagiaire Monica Lewinsky et écrasement d'un avion de la Swissair à Peggy's Cove en Nouvelle-Écosse, tuant les 229 personnes à bord. En musique, Sylvain Cossette chantait « Reviens-moi ».

septembre 1998, l'acteur, directeur, réalisateur Jackie Chan et l'acteur américain Chris Tucker nous faisaient rire aux larmes dans le film Rush Hour. Et le groupe canadien Bare Naked Ladies nous offrait One Week. It's been

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1: Avis de gel en vigueur, généralement ensoleillé pour aujourd'hui. Brouillard se dissipant ce matin, maximum de 16. Dégagé ce soir cette nuit, nappe de brouillard se formant au cours de la nuit, minimum de 1 avec gel. Demain, c'est du soleil, maximum de 17. Jeudi, ensoleillé 21. Vendredi, alternance soleil-nuage, on prévoit 19. Samedi, nuageux 18. Et dimanche, alternance soleil-nuage, maximum de 18.
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Avis de gel en vigueur, généralement ensoleillé pour aujourd'hui. Brouillard se dissipant ce matin, maximum de 16. Dégagé ce soir cette nuit, nappe de brouillard se formant au cours de la nuit, minimum de 1 avec gel. Demain, c'est du soleil, maximum de 17. Jeudi, ensoleillé 21. Vendredi, alternant soleil-nuage, on prévoit 19. Samedi, nuageux 18. Et dimanche, alternant soleil-nuage, maximum de 18.

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0: Avis de gel en vigueur, généralement ensoleillé pour aujourd'hui. Brouillard se dissipant ce matin, maximum de 16. Dégagé ce soir cette nuit, nappe de brouillard se formant au cours de la nuit, minimum de 1 avec gel. Demain, c'est du soleil, maximum de 17. Jeudi, ensoleillé 21. Vendredi, alternant soleil-nuage, on prévoit 19. Samedi, nuageux 18. Et dimanche, alternant soleil-nuage, maximum de 18.
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Avant d'aller plus loin, il faut vous mentionner les films à voir aujourd'hui au cinéma du centre de Caraquet. Il y a le suspense d'épouvante Insidieux hors du plus loin, le drame historique La bataille de Gaulle, Liberté partie 2 et aussi la comédie sentimentale Amour et magie 2, cinémaducentre.ca. Et du côté de Tracadie, au cinéma Péninsule, retrouvez le film d'aventure Resident Evil, Chers parents, Amour et magie 2 et aussi le film d'action Le Transport, cinémapéninsule.ca.

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3: Avec Yannick Holmes. Bonjour Yannick.
4: Bon midi.
3: Il y a Belle Baie qui veut avoir l'avis de ses citoyens.
4: Oui, la municipalité de Belle Baie sollicite l'aide des citoyens concernant l'intérêt pour le service de transport en commun FlexGo. Un sondage a été lancé afin de mieux comprendre les besoins de la population. Le projet de transport en commun FlexGo à Belle Baie est actuellement à l'étape d'examen par les élus municipaux avec une visée d'implantation potentielle en juillet 2027. On va écouter les commentaires de sa mairesse, Rachel Boudreau.
5: C'est qu'on a eu une présentation là, de la CSA Nord-Ouest deux semaines passées avec les différentes options et les coûts possibles pour les citoyens. Puis on voulait quand même avoir le pouls des citoyens pour voir c'est quoi exactement qui est leur besoin et qu'est-ce que c'est qu'eux entendent aussi. Puis ils peuvent donner leurs commentaires aussi dans le sondage. Mais ça serait plutôt plus proche de juillet 2027.
4: Le coût envisagé de 5 $ par trajet simple et d'environ 100 $ pour une passe mensuelle, selon les balises présentées pour ce type de réseau régional et selon Mme Boudreau, l'absence de service reste une préoccupation majeure pour les déplacements locaux ou les études et le dossier fait partie des priorités suivies par la communauté et les élus de la Commission de services régionaux chaleur.
5: Les questions, c'est dans quel quartier exactement tu habites? Petit Rocher, Robertville, Beresford, Nigadou. Est-ce que tu l'utiliserais pour le travail, pour aller visiter des proches, pour des rendez-vous médicaux? Tu peux même ajouter des commentaires libres à la fin. Moi, je l'utilise, j'ai déjà rempli le sondage, mais j'ai une fille de 14 ans. Donc, je remplis le sondage pour elle aussi parce que je sais qu'elle a hâte d'utiliser, puis qu'elle veut l'utiliser, puis ses amis aussi. Donc, c'est important que tout le monde le réponde. Puis si tes parents n'ont pas accès à Internet, ben remplis-les pour eux. Plus de réponses qu'on a, mieux qu'on pourra comprendre la situation des gens.
3: Parlez-nous maintenant des nouveaux locaux de Service NB dans la péninsule acadienne.
4: Oui, Service Nouveau-Brunswick ouvrira ses nouveaux bureaux à Tracadie lundi prochain, soit le 28 septembre, après plusieurs mois de rénovation. Il est maintenant prêt à déménager et à ouvrir son nouveau local au public. C'est situé au 733 chemin Rivière-à-la-Truite, soit dans l'ancien édifice de la Quille d'Or. Le bureau actuel de la rue du Moulin fermera ses portes ce jeudi à compter de midi afin de faciliter le déménagement. Les nouvelles installations offriront un espace plus grand, moderne et fonctionnel, mieux adapté aux besoins des employés et des citoyens de la région.
3: Là, on parle de fermeture de tribunaux. La commissaire aux langues officielles interviendra.
4: Oui, la commissaire aux langues officielles du Canada a déclaré qu'elle avait l'intention d'intervenir dans une affaire concernant la fermeture de tribunaux qui desservaient les communautés francophones du Nouveau-Brunswick. Kelly Burke a expliqué qu'elle intervenait dans cette affaire portée devant la Cour suprême du Canada afin de souligner l'importance de l'égalité pour les communautés linguistiques minoritaires. En 2022, le gouvernement du Nouveau-Brunswick a réorganisé les services judiciaires dans la région de Bathurst en fermant le tribunal de Caraquet et en désignant celui de Tracadie comme tribunal satellite. Un groupe de maires de la péninsule acadienne a contesté cette décision sur des bases linguistiques.
3: Ottawa veut créer des conditions gagnantes pour les investisseurs.
4: Oui, en terminant, le gouvernement Carney a amorcé la nouvelle session parlementaire en déposant le projet de loi C-39 intitulé « La loi visant à bâtir un Canada fort ». Ce projet de loi attendu s'attaque aux obstacles qui ralentissent le processus d'autorisation des grands projets. Il apporte aussi des modifications significatives au Code du travail. Le ministre du Commerce intérieur, Dominique Leblanc, qualifie ce projet de loi transformateur pour l'économie canadienne.
6: Un projet de loi transformateur qui aura un impact positif sur la façon dont nous bâtissons maintenant et pour des générations futures. Je suis fier de travailler avec mes collègues sur ce projet de loi pour faire en sorte que le Canada exploite son plein potentiel. Construire à grande échelle, construire rapidement et construire efficacement.
3: Vous serez donc des bulletins d'information au cours de l'après-midi, Yannick.
4: On
3: vous souhaite une bonne journée.
4: Bonne journée, merci.
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7: Dans la Ligue de hockey junior des Maritimes, le Lightning Chaleur est au deuxième rang de la division Nord-Eastlink avec une récolte de 4 points en 3 matchs depuis le début de la campagne. Le Blizzard d'Edmundston, qui a la même fiche, est présentement au premier rang. Les Timberwolves de Miramichi sont quatrièmes avec 3 points en 4 matchs, tandis que les Tigres de Carleton ferment la marche au sixième et dernier rang avec 2 points en 3 parties. Hier, la centrale canadienne du hockey junior A a dévoilé une liste d'équipes à surveiller et le Lightning Chaleur y figure. À compter de la semaine prochaine, soit à partir du 28 septembre, la centrale publiera son top 20 canadien. Le Lightning Chaleur renouera avec l'action samedi soir prochain à Yarmouth, alors qu'il croisera le fer avec les Mariners. Dimanche, il sera ensuite à Valley pour y affronter les Wildcats. Jeudi soir prochain, les Timberwolves recevront les Rapides de Grand-Sault et vendredi soir, les Tigres seront les hôtes des Seamers de West Kent. Au hockey junior B, le Posidon de la péninsule acadienne disputera un deuxième match préparatoire ce vendredi 25 septembre au Centre uni de Caraquet dans un second duel face aux Forestiers de Saint-Quentin. Les portes ouvriront à 19h et le match débutera à 19h30. Le coût d'entrée est de 5$. Au tennis, la 13e classique d'automne uni du Club Tennis Chaleur reprendra demain. La finale chez les hommes, qui a été interrompue par la pluie, sera reprise demain soir à compter de 19h30. Jacob Cormier était en avance 6-4, 4-3 face à Jérôme Thériault lorsque la pluie a forcé l'arrêt du match décisif. Hier, le Club Tennis Chaleur a publié ses classements en date du 20 septembre dernier. Chez les dames, dans la division élite, Megan Guérette mène avec 16 victoires et aucune défaite, bon pour 2592 points. Elle devance Mélanie Côté, qui a une fiche de 13 victoires et un revers pour 2111 points. Danny Aubé suit avec 11 victoires et 5 défaites pour 1846 points. Dans la division Challenger, Julie Daigle est en première place avec 11 victoires et 1 défaite, une fiche bonne pour 1791 points. Émilie Comeau est en deuxième position avec 10 victoires et 1 défaite et un total de 1655 points. Chez les hommes, dans la division élite, Jacob Cormier s'est hissé au premier rang avec 19 victoires en 19 matchs et un total de 3078 points. Renaud Roy est maintenant en deuxième place avec une fiche de 18 victoires et 2 défaites, bon pour 2929 points. Jean-Luc Breyer est présentement troisième avec 17 victoires et 4 défaites pour 2809 points. Dans la division Challenger 1000, Bob E. a été déclaré champion grâce à une fiche parfaite de 11 victoires et aucune défaite. Dans la division Challenger 750, Nicolas Haché, invaincu, avec une fiche de 12 victoires en 12 matchs, est le champion cette saison. Et finalement, dans la division Challenger 500, Paul Arsenault est en tête avec 10 victoires et aucune défaite, une fiche bonne pour 1620 points. Au hockey M18 AAA, le Moose du Nord a dévoilé sa formation en vue de sa 10e saison hier. L'équipe sera composée de 12 attaquants, 6 défenseurs et 2 gardiens. Le Moose du Nord avait remporté ses 2 matchs préparatoires la fin de semaine dernière face à Mount Academy avec des scores de 6-3 samedi soir et 8-2 dimanche après-midi. Les 2 matchs avaient été disputés au centre régional Keith Irving. Le Moose débutera sa saison régulière sur la route samedi après-midi à Cole Harbour face aux Hunters. En soirée, il rejouera cette fois-ci face aux Weeks de Pictou County. Au soccer, il y aura un camp d'identification pour l'équipe de soccer masculin de l'école L'Envolée. Il aura lieu demain soir à 18h30 sur le terrain à l'arrière de l'école Marie-Esther. Il s'agit du camp qui permettra de former l'équipe qui participera aux Jeux régionaux de la péninsule acadienne en octobre. Ce sont les élèves de la 7e et 8e année qui y sont invités. Et finalement, au volleyball amateur féminin, il y a encore quelques places disponibles pour le tournoi amical du club de volleyball de la péninsule acadienne. Il aura lieu samedi et dimanche prochain au gymnase de l'école Marie-Esther de Chupagan. Les niveaux M13 et M14 seront disputés samedi, tandis que le M15 et le M16 dimanche. L'inscription a un coût de 200$ par équipe. Le prix d'entrée pour les spectateurs est de 5$. C'était le sport régional.
3: Généralement ensoleillé cet après-midi pour nos secteurs avec un maximum de 16 degrés. Ce soir et la nuit prochaine, dégagé. Avis de gel qui a été émis par Environnement Canada. On nous prévoit un maximum de 1 avec gel par endroit. Brouillard également se formant au cours de la nuit. Et demain mercredi, généralement ensoleillé, maximum 17 degrés.
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3: J'espère que vous aimez cette nouvelle émission Country Midi, toujours présentée par Baptiste et Ota, rue Sainte-Anne, simplement pour une plus belle expérience. On a pour vous ce midi Fred Parent, notre collègue du retour. Oui, oui, il chante. Je vais vous faire entendre une de ses chansons. Il y aura aussi Randy Travis, John Pardy, Fred Dionne, Luke Combs, Ella Langley. Il y aura également Bailey Zimmerman. Vous entendrez Lisa McHugh, mais tout d'abord, voici le duo Megan Moroney et Kenny Chesney. You had to be there. Bon midi, bon appétit.

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0: Cette belle chanson de Randy Travis, Three Wooden Crosses, a été nommée chanson de l'année par la Country Music Association en 2003. Et vous l'avez entendu à Country Midi, présenté par Bathurst et Otaru-Sainte-Anne. On poursuit avec Fred Parent.
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0: Midi 27, on a 13 degrés en moyenne dans le nord-est de la province.
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Le chanteur Lou Combs avec Be By You sur les ondes de la Superstation. Vous êtes toujours à l'écoute de Country Midi. Demain matin, à l'émission Matin Nord-Est, ce sera le retour de Philippe Basque, historien au village historique acadien. Alors, c'est à ne pas manquer. Sa chronique vous sera présentée à compter de 8h10. On poursuit maintenant avec Ella Langley.

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7: 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Ici Sandra Landry, ça a été un plaisir de vous accompagner encore une fois sur l'heure du lunch avec cette belle émission de Country Midi. En espérant que vous appréciez notre choix musical, je vous souhaite de passer un très bel après-midi à 15h le 3 à 7 avec Fred Parent et on se donne rendez-vous demain matin avec Claude Simard à l'émission de Matin Nord-Est à compter 10h30 dans les avant-midi de la Superstation. Et à nouveau, à Country Midi. À demain.
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1: Généralement ensoleillé cet après-midi pour nos secteurs avec un maximum de 16 degrés. Ce soir et la nuit prochaine, dégagé. Avis de gel qui a été émis par Environnement Canada. On nous prévoit un maximum de 1 avec gel par endroit. Brouillard également se formant au cours de la nuit. Et demain mercredi, généralement ensoleillé, maximum 17 degrés.
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2: 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Flashback amusant de 86. Une photo plus ou moins truquée de Michael Jackson à l'époque, le National Enquirer. Les numéros 1 de Barry White, 74, Gawain 85, Sintel Most Fire, grand écran, John Parr. Et une première en 10 ans, David Lee Roth et Alex Van Halen réunis en public sans se chicaner en juillet dernier. Une conférence discussion en public à Fargo, Dakota du Nord. Quelques extraits sur la page Facebook Génération Radio et Web. Voici Van Halen.

Les événements de fin d'été et d'automne se poursuivent avec plein de produits de terroir à goûter, notamment les alcools d'ici Maurice au Bistrot avec les Cowboys.

Le seul et unique numéro 1 américain de Barry White en septembre 74 s'en vient, ça et une photo plus ou moins réelle de Michael Jackson en 86.

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12: Prochaine séquence, j'ai le baryton de l'amour, Barry White, son unique numéro 1 en Amérique, Can't Get Enough of Your Love, septembre 1974. Et le National Enquirer, en 86, publiait une photo de Michael Jackson dans une chambre à oxygène. Et l'article affirmait que Michael Jackson avait un plan étrange pour vivre jusqu'à 150 ans. Ça a été 100 ans de moins, on le sait.

Génération, on aime la vie et la musique et on va se trouver un bateau pour faire un dernier tour pour cette fin d'été 2026. Chanson idéale pour ça, Moonlight Feels Right. Avec un beau petit son de marimba, Starbuck, un groupe d'Atlanta, Génération.

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1: Le groupe Styx a complètement ignoré Mr. Roboto pendant presque 20 ans, depuis le départ de Dennis DeYoung en 99 jusqu'en 2018. On a commencé à la réintégrer dans les spectacles de Styx. Maintenant, on l'a fait pas mal tout le temps. On sait que c'est Larry Gowen qui a succédé à Dennis DeYoung. Et ce qu'on fait à chaque spectacle aussi, on laisse Gowen faire sa chanson à lui, Criminal Mind. À venir.

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1: Généralement ensoleillé cet après-midi pour nos secteurs avec un maximum de 16 degrés. Ce soir et la nuit prochaine, dégagé. Avis de gel qui a été émis par Environnement Canada. On nous prévoit un maximum de 1 avec gel par endroit. Brouillard également se formant au cours de la nuit. Et demain mercredi, généralement ensoleillé, maximum 17 degrés.
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Génération et classique et grand numéro un, celui-ci, deux semaines en janvier 89 pour le film Buster. Il tenait un rôle là-dedans. Phil Collins, Two Hearts.

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5: Météo. Généralement ensoleillé cet après-midi pour nos secteurs avec un maximum de 16 degrés. Ce soir et la nuit prochaine, dégagé. Avis de gel qui a été émis par Environnement Canada. On nous prévoit un maximum de 1 avec gel par endroit. Brouillard également se formant au cours de la nuit. Et demain mercredi, généralement ensoleillé, maximum 17 degrés.
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1: Bonne fin d'après-midi. Au microphone, Yannick Holmes. Voici vos informations. La municipalité de Belle-Baie sollicite l'aide des citoyens concernant l'intérêt pour le service de transport en commun FlexGo. Un sondage a été lancé afin de mieux comprendre les besoins de la population. Le projet de transport en commun FlexGo à Belle-Baie est actuellement à l'étape d'examen par les élus municipaux avec une visée d'implantation potentielle en juillet 2027. La mairesse Rachel Boudreau.
2: C'est qu'on a eu une présentation là, de la CSA Nord-Ouest 2 semaines passées avec les différentes options et les coûts possibles pour les citoyens. Puis on voulait quand même avoir le pouls des citoyens pour voir c'est quoi exactement qui est leur besoin et qu'est-ce que c'est qu'eux entendent aussi. Puis ils peuvent donner leurs commentaires aussi dans le sondage. Mais ça serait plutôt plus proche de juillet 2027.
1: Le coût envisagé est de 5 $ par trajet simple et d'environ 100 $ pour une passe mensuelle, selon les balises présentées pour ce type de réseau régional. Selon Mme Boudreau, l'absence de services reste une préoccupation majeure pour les déplacements locaux ou les études, et le dossier fait partie des priorités suivies par la communauté et les élus de la Commission de services régionaux Chaleur.
2: Les questions, c'est dans quel quartier exactement tu habites? Petit Rocher, Robertville, Beresford, Nigadou. Est-ce que tu l'utiliserais pour le travail, pour aller visiter des proches, pour des rendez-vous médicaux? Tu peux même ajouter des commentaires libres à la fin. Moi, je l'utilise, j'ai déjà rempli le sondage, mais j'ai une fille de 14 ans. Donc, je remplis le sondage pour elle aussi parce que je sais qu'elle a hâte de l'utiliser puis qu'elle veut l'utiliser pour ses amis aussi. Donc, c'est important que tout le monde le réponde. Puis, si tes parents n'ont pas accès à Internet, remplis-les pour eux. Plus de réponses qu'on a, mieux qu'on pourra comprendre la situation des gens.
1: Service Nouveau-Brunswick ouvrira ses nouveaux bureaux à Tracadie lundi prochain, soit le 28 septembre. Après plusieurs mois de rénovation, il est maintenant prêt à déménager et à ouvrir son nouveau local au public situé au 733 chemin Rivière à la Truite, soit l'ancien édifice de la Quille d'Or. Le bureau actuel de la rue du Moulin fermera ses portes ce jeudi à compter de midi afin de faciliter le déménagement. Les nouvelles installations offriront un espace plus grand, moderne et fonctionnel, mieux adapté aux besoins des employés et des citoyens de la région. La commissaire aux langues officielles du Canada a déclaré qu'elle avait l'intention d'intervenir dans une affaire concernant la fermeture de tribunaux qui desservaient les communautés francophones du Nouveau-Brunswick. Kelly Burke a expliqué qu'elle intervenait dans cette affaire portée devant la Cour suprême du Canada afin de souligner l'importance de l'égalité pour les communautés linguistiques minoritaires. En 2022, le gouvernement néo-brunswickois a réorganisé les services judiciaires dans la région de Bathurst en fermant le tribunal de Caraquet et en désignant celui de Tracadie comme tribunal satellite. Un groupe de maires de la péninsule acadienne a contesté cette décision sur des bases linguistiques. Et le gouvernement de Mark Carney a amorcé la nouvelle session parlementaire en déposant le projet de loi C-39, intitulé « La loi visant à bâtir un Canada fort ». Ce projet de loi attendu s'attaque aux obstacles qui ralentissent le processus d'autorisation de grands projets. Il apporte aussi des modifications significatives au Code du travail. Le ministre du Commerce intérieur, Dominique Leblanc, qualifie ce projet de loi de transformateur pour l'économie canadienne.
3: Un projet de loi transformateur qui aura un impact positif sur la façon dont nous bâtissons maintenant et pour des générations futures. Je suis fier de travailler avec mes collègues sur ce projet de loi pour faire en sorte que le Canada exploite son plein potentiel. Construire à grande échelle, construire rapidement et construire efficacement.
1: Et voilà, c'est ce qui complète votre bulletin d'information.
4: Dégagé ce soir et la nuit prochaine avec des nappes de brouillard qui se forment dans le courant de la nuit. Minimum plus un avec gel. Demain, mercredi, généralement ensoleillé. Des nappes de brouillard qui se dissipent le matin, maximum 17. Du soleil jeudi, maximum 21. Et alternance soleil-nuage vendredi avec un maximum de 19.
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2: Allô, allô! Salut, bienvenue dans votre retour à la maison. Deuxième édition de la semaine en ce mardi 22 septembre. C'est l'ami Fred Parent qui est au micro jusqu'à 19h pour animer votre deuxième 3 à 7 de la semaine. Un gros merci d'être là. Et encore une fois, on va faire ça dans la musique. On fait un petit survol de l'actualité. On parle de sport, de météo, différents sujets. Et aussi, grâce à la musique, vous pourriez vous mériter un bon repas chez votre restaurant Saint-Hubert Express de Batters grâce à notre concours. C'est quoi cette toune? Alors, un court extrait de chanson que je vais vous faire entendre dans quelques instants. En fait, lorsque je dis extrait de chanson, c'est un bout de chanson fredonné. Donc, c'est là le niveau de difficulté. Il faut que vous reconnaissiez la chanson. Et on vous propose 4 choix de réponse sur notre site web, ckla.fm. Vous allez dans la section du concours et vous pouvez transmettre votre réponse jusqu'à 17h30 aujourd'hui. Je vous souhaite bonne chance. Si vous faites partie de nos finalistes vendredi, vous pourriez vous mériter un Familial 4 ou 4 choix du rôtisseur en salle à manger offert par votre restaurant Saint-Hubert Express de Bathurst. Alors, je vous présente l'extrait dans quelques instants, mais juste avant, on va jeter un petit coup d'œil du côté des conditions actuelles. C'est 15 degrés présentement du côté de la région chaleur et on a 15 degrés également du côté de la péninsule acadienne. Les nuits qui sont un petit peu plus froides, hein? D'ailleurs, il y a des avis de gel qui ont été émis. On se rapproche de plus en plus de la neige, évidemment. C'est aussi du côté de des normales de saison. Minimum 6, maximum 15. Donc, à venir jusqu'à maintenant, ça va. On est dans les normales de saison. Faut dire qu'on a quand même un beau tableau côté météo cette semaine avec le soleil là, qui est de la partie. Et justement, le soleil qui va se coucher ce soir à 19h21 du côté de Bathurst et à 19h18 du côté de Caraquet. Alors, c'est l'heure. Je vous fais entendre notre extrait du jour à notre concours. C'est quoi cette toune? 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

Êtes-vous en bonne santé financière? Est-ce que vous faites partie de la moitié des travailleurs canadiens qui ont de la difficulté à rejoindre les deux bouts? Ben, il se pourrait parce qu'il y a un récent coup de sonde qui a été mené auprès de travailleurs canadiens et c'est près de la moitié des travailleurs canadiens, soit 44% qui se retrouvent maintenant dans une situation de stress financier sans marge de manœuvre pour absorber une dépense imprévue. Alors, en gros, c'est ce qui ressort du sondage annuel de l'Institut national de la paie auprès des travailleurs canadiens qui a été publié mardi. Et cette proportion qui tournait autour du tiers des travailleurs il y a quelques années représente désormais plus du double de celle des personnes considérées comme financièrement à l'aise selon l'organisme. Alors, ce qu'on dit essentiellement, c'est qu'environ un travailleur canadien sur quatre, soit 28%, dit vivre d'une paie à l'autre et craint de ne pas pouvoir honorer ses obligations financières si son salaire était retardé d'une seule semaine. Il s'agit d'un sommet en 5 ans pour la moyenne nationale qui était de 26% l'an dernier. L'épicerie et les dépenses courantes des ménages constituent la principale source de stress financier, citée par 55% des répondants à l'échelle du pays. L'endettement personnel préoccupe pour sa part près de la moitié des travailleurs canadiens à hauteur de 46%. Et la capacité d'épargne recule également. La proportion de Canadiens qui tentent d'épargner davantage est passée de 51 à 43% et la moitié des travailleurs canadiens, soit 51%, le disent maintenant, dépenser la totalité ou plus de leur salaire net, une hausse marquée par rapport à 2025. Donc, les répercussions débordent largement la sphère personnelle. On dit que le stress financier coûterait aux employeurs et à l'économie canadienne 74,3 milliards de dollars en perte de productivité, selon l'INP. Et près d'un travailleur sur quatre estime que ce stress nuit à son rendement au travail, une proportion qui grimpe à 53% chez les travailleurs les plus touchés. Donc, c'est pas un tableau très reluisant et qui ne s'est visiblement pas amélioré au cours des dernières années. C'est selon ce récent coup de sonde auprès de ces travailleurs canadiens.

0: Dégagé ce soir et la nuit prochaine avec des nappes de brouillard qui se forment dans le courant de la nuit. Minimum plus un avec gel. Demain, mercredi, généralement ensoleillé. Des nappes de brouillard qui se dissipent le matin, maximum 17. Du soleil jeudi, maximum 21. Et alternance soleil-nuage vendredi avec un maximum de 19.
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2: Hockey Junior A, la centrale canadienne, a dévoilé une liste d'équipes à surveiller hier et le Lightning Chaleur y figure. Le Lightning Chaleur renouera avec l'action samedi soir prochain à Yarmouth, alors qu'ils croiseront le fer avec les Mariners. Dimanche, il sera ensuite à Valley pour y affronter les Wildcats. Hockey Junior B, le Poséidon de la péninsule acadienne, disputera un deuxième match préparatoire ce vendredi, le 25 septembre, au Centre Uni de Caraquet, dans un second duel face aux Forestiers de Saint-Quentin. Les portes ouvriront à 19h et le match débutera à 19h30. Le coût d'entrée est de 5$ par personne. Au tennis, le club Tennis Chaleur a publié ses classements en date du 20 septembre dernier. Chez les dames, dans la division élite, Megan Guérette mène avec 16 victoires et aucune défaite, bon pour 2592 points. Chez les hommes, dans la division élite, Jacob Cormier s'est hissé au premier rang avec 19 victoires en 19 matchs et un total de 3078 points. Et au hockey M18AAA, le Moose du Nord a dévoilé sa formation en vue de sa 10e saison hier. Le Moose débutera sa saison régulière sur la route samedi après-midi à Coral Harbour face aux Hunters. En soirée, il rejouera cette fois-ci face aux Weeks de Pictou County. Alain Degrasse pour la Superstation.
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1: Bien branché dans votre 3 à 7 de ce mardi 22 septembre en compagnie de Fred Parent sur les ondes de la Superstation. Un petit peu plus tard dans l'émission, je vais vous parler du frère de la princesse Lady Di qui sort un livre choc presque 30 ans après sa mort et je vais vous parler un peu du contenu de ce livre-là. Vous allez voir, c'est assez dérangeant. Donc c'est selon un article de l'agence France Presse.
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6: Je ne sais pas si vous vous rappelez le décès de la princesse Diana, ce que vous faisiez à l'époque. C'était en 1997. Moi, je me rappelle exactement où j'étais, ce que je faisais. Je me rappelle aussi avoir écouté ses obsèques, ses funérailles à la télé. À notre heure à nous, c'était très, très tôt le matin. Et donc, près de 30 ans après la mort de la princesse Diana, son frère Charles Spencer revient sur les événements qui ont marqué la vie de sa sœur et il livre une version très critique de ses relations avec la famille royale britannique. Son ouvrage intitulé « Swan Song, Diana, My Sister » est paru mardi au Royaume-Uni, en France et dans plusieurs autres pays. Et il doit être traduit dans 12 langues. Plusieurs extraits publiés avant sa sortie ont provoqué une réaction inhabituelle du palais de Buckingham. Il y a Charles Spencer qui affirme notamment que Charles III, qui était alors le prince de Galles à l'époque, l'aurait semblé particulièrement jovial lorsqu'il lui a parlé au téléphone après l'incident mortel de Diana survenu à Paris le 31 août 1997. Et selon lui, Charles voyait alors la possibilité d'épouser Camilla, aujourd'hui reine. Et le frère de Diana revient aussi sur des désaccords concernant les funérailles de la princesse et affirme que Charles aurait estimé que Diana serait rapidement oubliée. Le palais de Buckingham conteste cette version, estimant que le deuil peut affecter les souvenirs et le jugement. Charles Spencer maintient pour sa part ses accusations. Le livre contient également des révélations concernant Élisabeth II, qui aurait d'abord réagi avec irritation en apprenant l'accident avant de comprendre sa gravité. Charles Spencer évoque aussi les difficultés vécues par sa sœur dans les dernières années de sa vie, ainsi que ses relations avec Mohamed Al-Fayed. Et enfin, il établit un parallèle entre l'attention des tabloïds dont Diana a été victime et celle subie plus récemment par son fils Harry et son épouse Meghan. Charles Spencer affirme avoir écrit cet ouvrage pour témoigner de ce qu'il a vécu et pour, selon lui, rectifier certaines versions des événements qui se sont imposés au fil des années. Donc, on sait que, la monarchie, c'est très hermétique, hein, puis on essaie, c'est beaucoup l'image publique et tout ça, et on sait que Diana, un petit peu, brisait ces normes-là, ces normes de par son rang social et c'est ce qu'elle dérangeait finalement. Et même plusieurs années après son décès, ben visiblement, la famille royale qui semble un peu, quelque peu mal à l'aise avec la sortie de ce livre-là, publié par le frère de la princesse Diana. Si jamais ça vous intéresse, on dit qu'il va être disponible en plus de 12 langues, donc sûrement qu'il sera distribué ici au Canada. Voilà pour cette nouvelle.

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1: Bonne fin d'après-midi. Au microphone, Yannick Owens. Voici vos informations. La municipalité de Belleville sollicite l'aide des citoyens concernant l'intérêt pour le service de transport en commun FlexGo. Un sondage a été lancé afin de mieux comprendre les besoins de la population. La mairesse Rachel Boudreau.
2: C'est qu'on a eu une présentation là, de la CSA Nord-Ouest 2 semaines passées avec les différentes options et les coûts possibles pour les citoyens. Puis on voulait quand même avoir le pouls des citoyens pour voir c'est quoi exactement qui est leur besoin et qu'est-ce que c'est qu'eux entendent aussi puis peuvent donner leur commentaire aussi dans le sondage.
1: Et Service Nouveau-Brunswick ouvrira ses nouveaux bureaux à Tracadie lundi prochain, soit le 28 septembre. Après plusieurs mois de rénovation, il est maintenant prêt à déménager et à ouvrir son nouveau local au public, situé au 733 Chemin Rivière à la Truite, soit dans l'ancien édifice de l'Aquida. Prochain bulletin complet à 17h.
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4: Dégagé ce soir et la nuit prochaine avec des nappes de brouillard qui se forment dans le courant de la nuit. Minimum plus un avec gel. Demain, mercredi, généralement ensoleillé. Des nappes de brouillard qui se dissipent le matin, maximum 17. Du soleil jeudi, maximum 21. Et alternance soleil-nuage vendredi avec un maximum de 19.
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4: On entame la deuxième heure de ce 3 à 7 sur les ondes de la Superstation en ce mardi 22 septembre en compagnie de Fred Parent. Un gros merci de terminer la journée avec nous. Et c'est toujours stable du côté du Mercure. On a 15 degrés présentement sur l'ensemble de la région. Ce qui s'en vient dans quelques minutes du côté musical, nous aurons entre autres David Paradis avec « Je pars pas sans toi ». Et on a aussi Frank Walker qui s'amène avec « Remember Us ».

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3: Dans l'actualité, après plusieurs années marquées par des projets qui ne se sont finalement pas concrétisés, le port de Belle-Dune veut maintenant miser sur trois secteurs pour relancer ses activités: les minéraux critiques, l'énergie et la défense. Alors, le contexte économique actuel pourrait jouer en faveur du port, notamment avec la volonté du gouvernement fédéral de renforcer les secteurs de l'énergie, des infrastructures et des minéraux essentiels. Il y a l'économiste Pierre-Marcel Desjardins qui estime que Belle-Dune est bien positionné pour profiter de cette nouvelle réalité et diversifier les échanges commerciaux du Canada. Et parmi les projets envisagés, une usine de biomasse pourrait être construite sur les terrains du port afin de produire des granules de bois torréfiés destinés à la centrale thermique de Belle-Dune. La centrale doit abandonner le charbon d'ici 2030 et pourrait être convertie à cette nouvelle source d'énergie. L'usine de granules pourrait entrer en fonction dès 2027. Il y a un autre projet qui concerne la construction d'une usine d'explosifs à environ 60 km au nord-ouest de Bathurst. Le promoteur vise une mise en service complète d'ici 2030. Le projet s'inscrit dans les priorités liées à la défense et pourrait aussi générer de nombreux emplois et une clientèle régulière pour le port. Et le port souhaite également développer davantage ses activités dans le secteur de la défense, notamment en envisageant la création d'un campus et l'accueil éventuel de navires militaires. L'économiste Pierre-Marcel Desjardins rappelle toutefois qu'Halifax demeure le principal port de la marine canadienne. Belle-Dune dispose par ailleurs d'importantes infrastructures industrielles, dont des installations permettant déjà d'entreposer jusqu'à 100 000 tonnes de granules et de copeaux de bois. Et son PDG, Denis Caron, estime que le site, longtemps sous-estimé, pourrait maintenant profiter d'un contexte beaucoup plus favorable à son développement. Donc, voilà ce qui est sur la table au niveau des développements en ce qui concerne le port de Belle-Dune. On poursuit du côté musical dans les prochaines minutes et à surveiller la minute sportive de la presse canadienne.

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1: Dégagé ce soir et la nuit prochaine avec des nappes de brouillard qui se forment dans le courant de la nuit. Minimum plus un avec gel. Demain, mercredi, généralement ensoleillé. Des nappes de brouillard qui se dissipent le matin, maximum 17. Du soleil jeudi, maximum 21. Et alternance soleil-nuage vendredi avec un maximum de 19.
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1: 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Tout d'abord au tennis, le Canada affrontera la Tchéquie en quart de finale de la Coupe Davis dont le tirage au sort a eu lieu ce matin. Le Canada, vainqueur du tournoi en 2022, fait son retour en quart de finale après avoir manqué la dernière phase de la Coupe Davis en 2025. L'équipe canadienne menée par Félix Auger-Aliassime, numéro 5 mondial, s'est qualifiée pour cette phase du tournoi en s'imposant 3-1 face à la France lors d'un duel de barrage disputé le week-end dernier à Québec. Cyclisme sur route, les championnats du monde de cyclisme sur route de Montréal se poursuivent dans les rues de la métropole aujourd'hui. Il y a d'abord eu la présentation du contre-la-montre par équipe mixte. L'équipe canadienne composée d'Olivia Baril, Nadia Gontova, Alison Jackson, Pierre-André Côté, Michael Leonard et Nicolas Zulowski. Les contre-la-montre juniors sont aussi au programme. Élodie Malois et Ellie Moore représentent le Canada chez les filles. Zachary Moreau et Carter Deaver sont les garçons canadiens en piste. Les mondiaux de cyclisme sur route se poursuivent à Montréal jusqu'à dimanche. Au baseball, les Blue Jays de Toronto tentent toujours de s'accrocher à leur mince espoir de participer aux séries éliminatoires dans les ligues majeures de baseball cet automne. Hier, les Torontois ont subi un dur coup dans leur lutte à Baltimore, s'inclinant 4-3 devant les Orioles. Les Blue Jays accusent maintenant un retard de 3,5 matchs sur les White Sox de Chicago, qui étaient au repos hier pour la dernière place donnant accès aux éliminatoires dans la Ligue américaine avec 5 parties à disputer. Ils affronteront de nouveau les Orioles ce soir à compter de 18h35. Mais voilà, c'était la minute sportive de la presse canadienne.
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9: Dans l'actualité régionale, le gouvernement du Nouveau-Brunswick dit suivre de près la situation à l'Association coopérative des pêcheurs de l'île Alamec, alors que l'avenir de l'usine de transformation de homards et de crabes demeure incertain. Il y a le ministre de l'Éducation postsecondaire, de la formation et du travail, Jean-Claude Damour, qui affirme que son gouvernement est conscient des conséquences de la crise sur les travailleurs, les familles et l'ensemble de la communauté. La coopérative qui a accumulé environ 25 millions de dollars de dettes s'est placée à l'abri de ses créanciers à la mi-août. Et l'usine peut employer environ 360 personnes lorsque les activités sont à leur maximum. Le ministre indique que les discussions ont déjà eu lieu avec certaines entreprises afin de voir s'il serait possible de jumeler des travailleurs touchés par la situation avec des emplois actuellement disponibles. Il invite aussi les personnes qui ont perdu leur emploi à communiquer avec Travail NB afin de connaître les mesures d'aide auxquelles elles pourraient avoir accès. Pour l'instant, le gouvernement provincial attend de connaître la suite des procédures judiciaires. Les dirigeants de la coopérative doivent prochainement demander un délai à la Cour avant de présenter un éventuel plan de relance. Et selon le ministre Damour, les mesures que pourrait prendre le gouvernement vont dépendre de l'évolution du dossier. Et entre-temps, ben, travailleurs, citoyens et autorités le demeurent dans l'attente d'une décision sur l'avenir de cette importante usine de la péninsule acadienne. Dans votre 3-7, dans les prochaines minutes, nous aurons entre autres les 100 façons avec tout l'été. Mais pour l'instant, gros succès de Bryan Adams. Voici Summer of 69.

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4: Scène internationale, il y a le président américain Donald Trump qui a livré aujourd'hui, mardi, un discours particulièrement dur devant l'Assemblée générale des Nations unies, où il a présenté l'avenir de l'Iran comme un choix entre une entente avec Washington et la destruction du régime iranien. Après près de 8 mois de conflit, Trump a affirmé que Téhéran pourrait encore conclure un accord qui lui permettrait de se reconstruire, mais il a également évoqué la possibilité d'anéantir rapidement la République islamique. Il avait déjà utilisé une menace semblable plus tôt cette année, suscitant de nombreuses critiques. Le président américain a par ailleurs appelé les autres pays à accentuer la pression économique sur l'Iran afin de favoriser une solution négociée. Il a aussi soutenu que les élections de mi-mandat ne jouent aucun rôle dans sa gestion du conflit, même si certains élus républicains engagés dans des courses serrées demandent maintenant la fin de la guerre. Et dans son allocution d'environ 30 minutes, Donald Trump a également rejeté l'idée d'un encadrement international de l'intelligence artificielle. Cette position contraste avec celle d'une vingtaine de pays, dont le Canada et l'Allemagne, qui ont signé lundi une déclaration en faveur d'un cadre international pour cette technologie. Le président américain a finalement abordé plusieurs autres dossiers internationaux, prédisant notamment une entente prochaine entre la Russie et l'Ukraine. Ça se fait longtemps qu'on l'entend, celle-là, et appelant au retrait de la Cour pénale internationale et annonçant la construction de 2 bases militaires au Groenland. Donc, voilà en gros ce qui est ressorti de son discours du côté des Nations unies.

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3: Bonne fin d'après-midi. Au microphone, Yannick Holmes. Voici vos informations. La municipalité de Belle-Baie sollicite l'aide des citoyens concernant l'intérêt pour le service de transport en commun FlexGo. Un sondage a été lancé afin de mieux comprendre les besoins de la population. Le projet de transport en commun FlexGo à Belle-Baie est actuellement à l'étape d'examen par les élus municipaux avec une visée d'implantation potentielle en juillet 2027. La mairesse Rachel Boudreau.
4: C'est qu'on a eu une présentation là, de la CSA Nord-Ouest 2 semaines passées avec les différentes options et les coûts possibles pour les citoyens. Puis, on voulait quand même avoir le pouls des citoyens pour voir c'est quoi exactement qui est leur besoin et qu'est-ce que c'est qu'eux entendent aussi. Puis, ils peuvent donner leurs commentaires aussi dans le sondage. Mais ça serait plutôt plus proche de juillet 2027.
3: Le coût envisagé est de 5 $ par trajet simple et d'environ 100 $ pour une passe mensuelle, selon les balises présentées pour ce type de réseau régional. Selon Mme Boudreau, l'absence de service reste une préoccupation majeure pour les déplacements locaux ou les études, et le dossier fait partie des priorités suivies par la communauté et les élus de la Commission de services régionaux Chaleur.
4: Les questions, c'est dans quel quartier exactement tu habites? Petit Rocher, Robertville, Beresford, Nigadou. Est-ce que tu l'utiliserais pour le travail, pour aller visiter des proches, pour des rendez-vous médicaux? Tu peux même ajouter des commentaires libres à la fin. Moi, je l'utilise, j'ai déjà rempli le sondage, mais j'ai une fille de 14 ans. Donc, je remplis le sondage pour elle aussi parce que je sais qu'elle a hâte de l'utiliser puis qu'elle veut l'utiliser pour ses amis aussi. Donc, c'est important que tout le monde le réponde. Puis, si tes parents n'ont pas accès à Internet, remplis-les pour eux. Plus de réponses qu'on a, mieux qu'on pourra comprendre la situation des gens.
3: Service Nouveau-Brunswick ouvrira ses nouveaux bureaux à Tracadie lundi prochain, soit le 28 septembre. Après plusieurs mois de rénovation, il est maintenant prêt à déménager et à ouvrir son nouveau local au public situé au 733 chemin Rivière à la Truite, soit l'ancien édifice de la Quille d'Or. Le bureau actuel de la rue du Moulin fermera ses portes ce jeudi à compter de midi afin de faciliter le déménagement. Les nouvelles installations offriront un espace plus grand, moderne et fonctionnel, mieux adapté aux besoins des employés et des citoyens de la région. La commissaire aux langues officielles du Canada a déclaré qu'elle avait l'intention d'intervenir dans une affaire concernant la fermeture de tribunaux qui desservaient les communautés francophones du Nouveau-Brunswick. Kelly Burke a expliqué qu'elle intervenait dans cette affaire portée devant la Cour suprême du Canada afin de souligner l'importance de l'égalité pour les communautés linguistiques minoritaires. En 2022, le gouvernement néo-brunswickois a réorganisé les services judiciaires dans la région de Bathurst en fermant le tribunal de Caraquet et en désignant celui de Tracadie comme tribunal satellite. Un groupe de maires de la péninsule acadienne a contesté cette décision sur des bases linguistiques. Et le gouvernement de Mark Carney a amorcé la nouvelle session parlementaire en déposant le projet de loi C-39, intitulé « La loi visant à bâtir un Canada fort ». Ce projet de loi attendu s'attaque aux obstacles qui ralentissent le processus d'autorisation de grands projets. Il apporte aussi des modifications significatives au Code du travail. Le ministre du Commerce intérieur, Dominique Leblanc, qualifie ce projet de loi de transformateur pour l'économie canadienne.
5: Un projet de loi transformateur qui aura un impact positif sur la façon dont nous bâtissons maintenant et pour des générations futures. Je suis fier de travailler avec mes collègues sur ce projet de loi pour faire en sorte que le Canada exploite son plein potentiel. Construire à grande échelle, construire rapidement et construire efficacement.
3: Et voilà, c'est ce qui complète votre bulletin d'information.
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6: Dégagé ce soir et la nuit prochaine avec des nappes de brouillard qui se forment dans le courant de la nuit. Minimum plus un avec gel. Demain, mercredi, généralement ensoleillé. Des nappes de brouillard qui se dissipent le matin, maximum 17. Du soleil jeudi, maximum 21. Et alternance soleil-nuage vendredi avec un maximum de 19.
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6: Troisième heure de votre 3 à 7 de ce mardi 22 septembre en compagnie de Fred Parent sur les ondes de la Superstation. C'est toujours le temps d'aller participer à notre concours. C'est quoi cette toune? Et si vous voulez entendre, réentendre l'extrait de chanson fredonnée, et à 17h30, ben, ce sera terminé. Par la suite, je vais vous donner la bonne réponse entre 17h30 et 18h. Et qui sait, ben, peut-être que vous ferez partie de nos finalistes de la semaine. Je vous souhaite bonne chance. Vous pourriez vous mériter évidemment un bon repas chez votre restaurant Saint-Hubert Express de Bathurst. 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Un petit peu plus tard, on va vous parler des propriétaires de pourvoiries qui craignent de ne plus pouvoir accueillir d'Américains si le gouvernement du Nouveau-Brunswick va de l'avant avec certaines restrictions. Donc, j'aurai l'occasion de vous en reparler.
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6: Il y a des pourvoiries du Nouveau-Brunswick qui s'inquiètent des conséquences d'une éventuelle décision du gouvernement provincial d'empêcher les Américains d'acheter des permis de chasse et de pêche. La mesure qui est envisagée par la première ministre Susan Holt dans le cadre des représailles aux nouveaux tarifs douaniers américains. Or, plusieurs entreprises de chasse et de pêche récréative dépendent fortement de cette clientèle. Et dans certains cas, ben, les Américains représentent jusqu'à 80 ou 85 % des clients des pourvoiries. La directrice générale de tourisme Edmundston-Madawaska, Joanne Bérubé-Gagné, qui estime que la province pourrait perdre environ 150 millions de dollars si cette clientèle disparaissait. Et pour certains exploitants, ben, les conséquences seraient majeures. Debbie Norton, qui est copropriétaire d'Upper Oxbow Adventure et présidente de l'Association des pourvoyeurs et des guides professionnels du Nouveau-Brunswick, rappelle que des familles américaines fréquentent certaines installations de la province depuis des générations. Alors, la situation inquiète aussi des propriétaires américains qui investissent depuis longtemps au Nouveau-Brunswick. Bradford Burns, un pêcheur de 74 ans qui fréquente la province depuis 25 ans et qui y possède plusieurs camps, affirme avoir investi plus $1 million dans un chalet. Et pour l'instant, il s'agit d'une mesure envisagée par le gouvernement provincial. Mais dans l'industrie touristique, on craint déjà que son application prive plusieurs entreprises d'une clientèle importante. Restez avec nous du côté musical dans les prochaines minutes. Nous aurons entre autres Cam Brown avec Nothing Like When We Met et nous aurons aussi Franck Hudon du côté francophone avec Droit Devant.

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2: Dans la Ligue de hockey junior des Maritimes, le Lightning Chaleur est au deuxième rang de la division Nord East Link avec une récolte de 4 points en 3 matchs depuis le début de la campagne. Le Blizzard d'Edmundston, qui a la même fiche, est présentement au premier rang. Les Timberwolves de Miramichi sont quatrième avec 3 points en 4 matchs, tandis que les Tigres de Carleton ferment la marche au sixième et dernier rang avec 2 points en 3 parties. Hier, la centrale canadienne du hockey junior A a dévoilé une liste d'équipes à surveiller et le Lightning Chaleur y figure. À compter de la semaine prochaine, soit à partir du 28 septembre, la centrale publiera son top 20 canadien. Le Lightning Chaleur renouera avec l'action samedi soir prochain à Yarmouth, alors qu'il croisera le fer avec les Mariners. Dimanche, il sera ensuite à Valley pour y affronter les Wildcats. Jeudi soir prochain, les Timberwolves recevront les Rapides de Grand-Sault et vendredi soir, les Tigres seront les hôtes des Seamers de West Kent. Au hockey junior B, le Posidon de la péninsule acadienne disputera un deuxième match préparatoire ce vendredi 25 septembre au Centre uni de Caraquette dans un second duel face aux Forestiers de Saint-Quentin. Les portes ouvriront à 19h et le match débutera à 19h30. Le coût d'entrée est de 5$. Au tennis, la 13e classique d'automne uni du club tennis Chaleur reprendra demain. La finale chez les hommes, qui a été interrompue par la pluie, sera reprise demain soir à compter de 19h30. Jacob Cormier était en avance 6-4, 4-3 face à Jérôme Thériault lorsque la pluie a forcé l'arrêt du match décisif. Hier, le club tennis Chaleur a publié ses classements en date du 20 septembre dernier. Chez les dames, dans la division élite, Mégane Guérette mène avec 16 victoires et aucune défaite, bon pour 2592 points. Elle devance Mélanie Côté, qui a une fiche de 13 victoires et un revers pour 2111 points. Dani Aubé suit avec 11 victoires et 5 défaites pour 1846 points. Dans la division Challenger, Julie Daigle est en première place avec 11 victoires et une défaite, une fiche bonne pour 1791 points. Émilie Comeau est en deuxième position avec 10 victoires et une défaite et un total de 1655 points. Chez les hommes, dans la division élite, Jacob Cormier s'est hissé au premier rang avec 19 victoires en 19 matchs et un total de 3078 points. Renaud Roy est maintenant en deuxième place avec une fiche de 18 victoires et 2 défaites, bon pour 2929 points. Jean-Luc Breyer est présentement troisième avec 17 victoires et 4 défaites pour 2809 points. Dans la division Challenger 1000, Bob E a été déclaré champion grâce à une fiche parfaite de 11 victoires et aucune défaite. Dans la division Challenger 750, Nicolas Haché, invaincu, avec une fiche de 12 victoires en 12 matchs, est le champion cette saison. Et finalement, dans la division Challenger 500, Paul Arsenault est en tête avec 10 victoires et aucune défaite, une fiche bonne pour 1620 points. Au hockey M18 AAA, le Moose du Nord a dévoilé sa formation en vue de sa 10e saison hier. L'équipe sera composée de 12 attaquants, 6 défenseurs et 2 gardiens. Le Moose du Nord avait remporté ses 2 matchs préparatoires la fin de semaine dernière face à Mount Academy avec des scores de 6 à 3 samedi soir et 8 à 2 dimanche après-midi. Les 2 matchs avaient été disputés au centre régional Keith Irving. Le Moose débutera sa saison régulière sur la route samedi après-midi à Cole Harbour face aux Hunters. En soirée, il rejouera cette fois-ci face aux Weeks de Pictou County. Au soccer, il y aura un camp d'identification pour l'équipe de soccer masculin de l'école L'Envolée. Il aura lieu demain soir à 18h30 sur le terrain à l'arrière de l'école Marie-Esther. Il s'agit du camp qui permettra de former l'équipe qui participera aux Jeux régionaux de la péninsule acadienne en octobre. Ce sont les élèves de la 7e et 8e année qui y sont invités. Et finalement, au volleyball amateur féminin, il y a encore quelques places disponibles pour le tournoi amical du club de volleyball de la péninsule acadienne. Il aura lieu samedi et dimanche prochain au gymnase de l'école Marie-Esther de Chupagan. Les niveaux M13 et M14 seront disputés samedi, tandis que le M15 et le M16 dimanche. L'inscription a un coût de 200$ par équipe. Le prix d'entrée pour les spectateurs est de 5$. C'était le sport régional.
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2: C'est le moment de vous dévoiler quel était notre bout de chanson fredonnée aujourd'hui à notre concours « C'est quoi cette toune » présentée par votre restaurant Saint-Hubert Express de Bathurst. Alors, c'était la chanson de Della Langley, Choosing Texas, qui connaît toujours un très, très grand succès. Elle est sur toutes les palmarès et une chanson qui aussi a donné lieu à une danse country. Peut-être que vous la connaissez. Alors, je vais vous la faire entendre dans quelques instants. C'était la réponse numéro 2 parmi nos choix de réponses sur notre site web. Donc, félicitations si vous avez eu la réponse. Vous êtes automatiquement éligible pour le tirage de vendredi. Je vous rappelle que le prix, c'est un familial 4 pour emporter ou 4 choix du rôtisseur en salle à manger, présenté par votre restaurant Saint-Hubert Express de Bathurst.

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4: Il y a les chœurs Voix du Nord, Art Musica et les Voix de la Baie qui vont unir leurs voix pour interpréter la cantate de la Chasse-Galerie, une composition originale inspirée de la légende du canot volant. Ça aura lieu le 3 octobre prochain, 19h30 à l'école secondaire Nipisiguit de Bathurst, ainsi que le 4 octobre, 14h à l'église Saint-Joachin de Bertrand. Billets en vente par les membres à la bijouterie Tower, chez Épicerie Frenette, au dépanneur DR et à la porte également le soir des concerts. Donc, on vous souhaite la bienvenue. En musique, voici la voix de Denko Jones avec Everyday is Saturday Night.

0: Dégagé ce soir et la nuit prochaine avec des nappes de brouillard qui se forment dans le courant de la nuit. Minimum plus un avec gel. Demain, mercredi, généralement ensoleillé. Des nappes de brouillard qui se dissipent le matin, maximum 17. Du soleil jeudi, maximum 21. Et alternance soleil-nuage vendredi avec un maximum de 19.
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0: Dégagez ce soir et la nuit prochaine avec des nappes de brouillard qui se forment dans le courant de la nuit. Minimum plus un avec gel. Demain, mercredi, généralement ensoleillé. Des nappes de brouillard qui se dissipent le matin, maximum 17. Du soleil jeudi, maximum 21. Et alternance soleil-nuage vendredi avec un maximum de 19.
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4: Hockey Junior A, la centrale canadienne, a dévoilé une liste d'équipes à surveiller hier et le Lightning Chaleur y figure. Le Lightning Chaleur renouera avec l'action samedi soir prochain à Yarmouth, alors qu'ils croiseront le fer avec les Mariners. Dimanche, il sera ensuite à Valley pour y affronter les Wildcats. Hockey Junior B, le Poséidon de la péninsule acadienne, disputera un deuxième match préparatoire ce vendredi, le 25 septembre, au Centre Uni de Caraquet, dans un second duel face aux Forestiers de Saint-Quentin. Les portes ouvriront à 19h et le match débutera à 19h30. Le coût d'entrée est de 5 $ par personne. Au tennis, le club Tennis Chaleur a publié ses classements en date du 20 septembre dernier. Chez les dames, dans la division élite, Megan Guérette mène avec 16 victoires et aucune défaite, bon pour 2592 points. Chez les hommes, dans la division élite, Jacob Cormier s'est hissé au premier rang avec 19 victoires en 19 matchs et un total de 3078 points. Et au hockey M18 AAA, le Moose du Nord a dévoilé sa formation en vue de sa 10e saison hier. Le Moose débutera sa saison régulière sur la route samedi après-midi à Coral Harbour face aux Hunters. En soirée, il rejouera cette fois-ci face aux Weeks de Pictou County. Alain Degrasse pour la Superstation.
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8: C'est déjà tout pour ce 3 à 7, deuxième édition de la semaine en ce mardi 22 septembre. Fred Parent qui était au micro depuis 15 heures cet après-midi. Je vous souhaite de passer une belle fin de journée. Soyez prudents sur les routes. On se reparle demain pour un autre retour à la maison.

0: Dégagé ce soir et la nuit prochaine avec des nappes de brouillard qui se forment dans le courant de la nuit. Minimum plus un avec gel. Demain, mercredi, généralement ensoleillé. Des nappes de brouillard qui se dissipent le matin, maximum 17. Du soleil jeudi, maximum 21. Et alternance soleil-nuage vendredi avec un maximum de 19.
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1: Dégagé ce soir et la nuit prochaine avec des nappes de brouillard qui se forment dans le courant de la nuit. Minimum plus un avec gel. Demain, mercredi, généralement ensoleillé. Des nappes de brouillard qui se dissipent le matin, maximum 17. Du soleil jeudi, maximum 21. Et alternance soleil-nuage vendredi avec un maximum de 19.
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